Angélique est une pionnière. À travers sa musique, elle a su faire rayonner les cultures et leurs valeurs africaines. Son impact est incommensurable. Elle a bâti un pont entre les sonorités africaines et celles d'ailleurs. C'est cette trace qu'on suit, moi, en tant qu'artiste de la diaspora. Merci, Mama Angélique. Tu es notre ange sur Terre. Continue de briller et de nous guider. Ça, c'est le message de Pierre Condès quand j'ai demandé quel est l'impact d'Angélique et Joe sur ta carrière.

0: Burna Boy qu'on vient d'entendre à l'instant avec la pièce qui s'appelle African Giant. En effet, un colosse. Je dirais que même le sobriquet que j'ai le goût de lui donner à l'instant, c'est le Béonzin de l'Afropop. Tout au cours de la soirée, étant donné qu'on a commencé l'émission aujourd'hui avec Angélique et Joe, je vais partager des mots d'artistes que vous entendez de façon régulière à Cosmopolite, qui ont été influencés par la carrière fulgurante, fabuleuse d'Angélique et Joe. Il y a Toho, vous allez entendre, donc sa nouveauté, OK? Donc, il dit, Angélique Kidjo incarne parfaitement la philanthropie et l'intemporalité à travers sa musique. Son œuvre contribue à briser des barrières, ouvrir des portes pour les musiques africaines, autant dans l'industrie musicale que dans la société. Et puis, lui, il nous sert aujourd'hui même une nouvelle pièce. Toho, elle s'appelle Inséparable. On est à Cosmopolite, on se samedi soir. Je suis content de passer avec vous, chers amis, jusqu'à 22h. Voici Toho.
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À l'instant avec Nobadic Massif, la pièce s'appelle Panam. Vous êtes sur les ailes de Cosmopolite en ce samedi soir à la radio musicale de Radio-Canada. Et étant donné qu'on a commencé l'émission aujourd'hui avec Angélique Kidjo, j'ai posé la question à plusieurs artistes que vous entendez de façon régulière à l'émission, l'impact de la carrière d'Angélique Kidjo sur la leur. On va entendre la productrice qui s'appelle Caraba à l'instant. Ce qu'elle m'a répondu en mots sur Instagram, en DM, plus tôt cette semaine, elle dit « Pour moi, Angélique Kidjo représente vraiment une artiste qui a réussi à faire voyager les musiques africaines partout dans le monde, tout en restant profondément connectée à ses racines. En tant qu'artiste afro-diasporique, ça m'inspire énormément de voir une femme africaine porter sa culture avec autant de force, de liberté et d'élégance à travers sa musique. » Ça, c'est un message de Caraba qui a répondu à ma question « Comment Angélique Kidjo a-t-elle influencé ta carrière? » J'ai d'autres messages comme ça d'artistes que vous entendez de façon régulière jusqu'à 22h avec vous ce soir. Merci d'être là, chers amis.

rapidement, elle s'est imposée comme un hit planétaire, celle-ci, puis elle s'est imposée aussi dans le catalogue et puis dans nos moments qu'on aime vivre ensemble à Cosmopolite, à la radio musicale de Radio-Canada. Ça, là, c'est dans les bonnes vagues musicales de l'Afrique subsaharienne, Thames et Asaki pour la pièce qui s'appelle Get It Right. Si vous voulez m'écrire ce soir, on est en direct, hein, puisqu'on a commencé l'émission aujourd'hui avec Sarah May, donc vous m'écrivez sur l'application mobile Radio-Canada Audio, puis il y a une bulle de conversation, là, puis c'est là que vous déposez vos commentaires ou vos sentiments aussi. Comment vous vous sentez à l'égard de cette émission que vous avez vécue avec nous ce soir avec Angélique Kidjo, OK? Sarah May, on l'écoute à l'instant avec le cœur à ses raisons, en attendant des nouvelles chansons qu'elle va nous livrer au cours de la prochaine saison. À suivre!

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Elle rebondit bien, cette pièce-là. C'est Omalé, Omalé du Nigeria, jusqu'à nous en ce samedi soir, avec une pièce qui s'appelle Canada Breeze. Canada Breeze, pourquoi? Parce qu'il est venu à quelques reprises ici au pays, dans les spectacles, de trouver évidemment qu'il y avait une fraîcheur qui rafraîchit. Oui, fraîcheur rafraîchit. Mais il a trouvé qu'il y avait, dans notre façon de vivre, dans nos modes de vie, qu'il y avait quelque chose qui était contrastant avec son Lagos natal. Alors, c'est la raison pour laquelle il y a donné le titre à cette pièce-là. C'est une de ses plus récentes, Omalé. Oh, ça, c'est gros, ça. Ça, là, il y a du Bob Sinclair dans la sauce. Et puis, la voix de Bonga. Bon samedi à la Radio Musicale de Radio-Canada.

Nice and sweet avec Molly Oxlade, j'aime beaucoup dans la pièce de le Rom Pom Pom. Rom Pom Pom qui nous met dans un bel état de savourer notre samedi soir. Il est 21h pile en direct du studio 3 de la nouvelle maison Radio-Canada à Montréal, samedi 30 mai. Philippe et Lyon ensemble pour une heure. Parmi les messages reçus sur l'application mobile Radio-Canada Audio, il y a Mathieu Lachapelle qui me dit la vaisselle est pas mal plus facile à faire en dansant sur cette bonne musique après les bonnes pâtes. Merci et vive l'été. Merci Mathieu d'avoir écrit. Ça donne bien mon Mathieu, parce que on commence une demi-heure très tonifiante, justement, pour celles et ceux qui n'ont pas encore fait la vaisselle. C'est le temps. On y va avec une double dose de Angélique Kidjo, Wombo Lobo Remix, juste après Agolo. Vous êtes à Cosmo jusqu'à 22h?

sans vergogne qu'on célèbre, puis qu'on écoute, qu'on déguste la voix de Angélique Kidjo en ce dernier samedi de mai à la radio musicale de Radio-Canada. On vient d'entendre à l'instant en formule remix pour la pièce qui s'appelle Wombo Lombo. Il y avait tout juste avant Agolo. On a commencé l'émission avec elle tantôt sur le coup de 19h. Si vous avez manqué ce moment-là, il est là pour vous sur l'application Bill Radio-Canada Audio. Vraiment date du 30 mai. Et puis Angélique Kidjo, pour son actualité, ben le 27 février prochain, de retour ici au pays, pour ouvrir pour Montréal en lumière. Si vous êtes dans le pourtour de Montréal demain, 14h, au 33 Tours, c'est un magasin de disques situé sur la rue Montréal. Elle va être là pour signer un autographe, vous rencontrer avec sa légendaire générosité. D'une maman Africa, Angélique Kidjo, à une autre, voici Patapata, Myriam Makeba, ce samedi.

On naviguait sur la fine lisière entre Afro House et Amapiano, guidé par la voix de Tyla, dont la pièce s'appelle Chanel. Et on poursuit, chers amis, puisqu'il est 21h17, notre demi-heure musicale très tonifiante, qui donne le goût de danser à certaines personnes, qui donne le goût de faire des besognes ingrates à d'autres. C'est ça qui est le but du jeu, OK? À partir de 21h, à la radio musicale de Radio-Canada, c'est du pain et des jeux pour tout le monde. Voici la grosse carte de visite de Théodora il y a 2 ans maintenant. C'est l'été de l'été 2024, Fashion Designer.

Elle s'appelle Gouman, cette pièce-là, puis elle s'est installée en beauté au cours des dernières semaines, des derniers mois, dans le catalogue, dans les meilleurs moments, en fait, de l'émission Cosmopolite. On est toujours dans cette demi-heure de musique où on se tonifie, où on se laisse aller, où on embrasse vraiment la vie, où aussi on est en quête de liberté, puis celle-là, ben c'est vraiment ça qu'elle va faire. Celle-là, on va vraiment avoir le sentiment d'être libre, surtout lorsque la voix de Jelly Tapa va faire son apparition, OK? Donc ça, c'est une pièce qu'on trouvait sur son album qui est sorti en 2025. C'est la formule remix que je vous sers.

malienne d'origine, installée ici au pays depuis presque deux décennies maintenant. C'est Jelly Tapa qu'on vient d'entendre avec une pièce qui s'appelle Freedom. C'est un remix barocan. C'est ce qui nous amène à la conclusion de notre demi-heure musicale très, très tonifiante. Hein? Celle qu'on caresse, qu'on bichonne ensemble à 21h à la Radio Musicale de Radio-Canada à l'émission Cosmopolite. Merci, chers amis, de venir vous réfugier avec nous ici. On y va avec un autre grand de l'afro-pop, c'est CK.

C'est comme une chanson, comme bon nombre d'autres. C'est devenu une espèce de mantra, hein? Quand cette chanson-là s'installe en nous, puis qu'on entend le fameux « calm down ». Il me semble que ça rentre un peu dans le corps, puis tout ce qui nous reste à faire, c'est juste se calmer pendant un moment. C'est un des pouvoirs hein, de la musique. On est sur le dernier droit de notre samedi soir, chers amis, avec Gaillance. Cette pièce-là, fabriquée ici, au pays, avec Maïka, sa voix de Maïka que vous allez entendre, et Gaillance. Gaillance, c'est elle qui a fait le tout le décor, tous les motifs sonores qu'on va savourer. Elle a décidé de travailler de Lisbonne pour un bon moment. C'est là qu'elle collige ses pièces. Elle est pas mal attirée par tout ce qui sort dans l'univers lusophone. Elle était au Brésil pendant un moment, maintenant de Lisbonne. On va l'entendre à l'instant avec la pièce qui s'appelle Meo Soul. Merci de venir vous réfugier à la radio musicale de Radio-Canada à Cosmopolite en ce samedi soir.

0: Une pièce qu'on a su déguster jusqu'à la dernière note. C'est bon, ça, hein? Et qui constitue, par le fait même, cette fabuleuse boucle du samedi soir. On a commencé en parlant beaucoup de joie, alors qu'on était avec Angélique Kidjo, et la pièce s'appelle Joy River. C'est Dominique Fils-Aimé qu'on vient d'entendre à l'instant comme dernière pièce de notre soirée. Vraiment content de l'avoir vécu avec vous, chers amis. Ça faisait des mois que je visualisais ce moment-là. Un moment qui a été riche, vous en conviendrez. Un moment qui a marqué déjà les esprits de plusieurs personnes. Je le constate là avec les nombreux courriels qui sont rentrés au cours des dernières minutes. Je veux remercier mes camarades à la technique. C'est Mélanie Vien qui a soigné le studio 1 de la Maison Radio-Canada aujourd'hui. À la recherche, Camélia Boussaïd. C'est Marie-Pierre Bouchard qui a réalisé cette émission très spéciale d'Angélique Kidjo et la chef de contenu Isabelle Aubin. L'émission est disponible en rattrapage si vous allez sur l'application Bell Radio-Canada Audio. Ici, Philippe Fémieux, passez un excellent samedi soir. J'ai hâte de vous retrouver demain, 19h, pour une autre édition de Cosmopolite. Ciao!
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Bonsoir, mesdames, messieurs. Monique Giroux, microphone. Quel bonheur de vous retrouver pour qu'ensemble on se rende jusqu'à la nuit au son de, allez voir, au son de la guitare de Jimmy Rouleau, de la voix de Mercedes Sosa, une chanson de Pierre Lapointe, de Patrick Watson. Louis Lortie sera là aussi au piano avec Mozart. Ils ont prévenu tous les deux qu'ils arriveraient ensemble. Agnès Obel en sera, Zaz, Vincent Delerme et Chili Gonzalez. Merci à vous d'être ici.

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Vous avez reconnu Foule sentimentale de Souchon, c'était interprété par Shelly Gonzalez. Zaz interprétait Demain c'est toi, Albin de la Simone Umami et Vincent Delerme Vivarda. On écoute maintenant Miguel de la Bastide à la guitare.

On a entendu Miguel de la Bastide, Diego Carrasco, Jesse Cook et Luis Casal, qu'on aime beaucoup. On va entendre ici Nova, un paysage sonore lent et habité. Cool Mind s'inscrit dans une démarche instrumentale centrée sur la répétition, la texture et l'espace. C'est ainsi qu'on présente Desertisen de Nova Jimmy Rouleau.

trois extraits de Desert Isen, Cool Mind, Silhouette et Deep Blue. C'était Jimmy Rouleau à la guitare. Voici Behin et Samine Boulouri. Bella ciao.

On a entendu une version perse de Bella Ciao. On a entendu Los Hermanos par Mercedes Sosa, qui est interprétée ici aussi, Gracias a la Vida. Et évidemment, vous avez reconnu Some Wire Over the Rainbow et What a Wonderful World de Is. Voici les fleurs d'une autre dimension de l'album L'Or Mauve de Pierre Lapointe.

Pierre Lapointe interprétait Les fleurs d'une autre dimension, l'hymne au printemps de Félix. Et ici, l'Agnostienne pour piano numéro 1 d'Éric Satie. On l'entend ici encore, mais par Patrick Watson.

Patrick Watson, trois fois plutôt qu'une, interprétait Satie, s'interprétait lui-même du film La neuvième vie de Louis Drax, et ici avec Solane de son album le plus récent, UO, interprétait donc Ça va. On écoute ici Nils Fram et Olafur Arnalds au piano.

quelques mariages, hein, à la fois Arnald avec Nils Fraham, et il y avait Gonzalez qui participait à la noce. Il y avait Bonobo et Agnès Obel qui formaient ce groupe de morceaux, je ne sais plus comment très bien l'appeler, un Just Urci pour être très franche avec vous. Et je vous ai annoncé Mozart et Louis Lortie, les voici.

Entre les deux morceaux de Mozart interprétés par Louis Lortie, il y avait ce Cendrillon au coton de Marie Bernard, dont Diane Dufresne a écrit le texte. Et donc Marie Bernard composait la musique, Diane l'interprétait, et au piano, c'était encore et toujours Louis Lortie. On réécoute, et c'est là-dessus qu'on va se quitter, le Satie. De Satie, gymnopédie pour piano numéro 1, mais cette fois par Alexandre Tarot. Merci à Alexis Lebel qui était à la mise en onde, à Julie Parker qui était à la réalisation, et c'est Monique Giroux. Passez une bonne nuit, dormez bien.

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3: C'est dimanche, bienvenue à l'émission Le Temps d'une Escale. Catherine Pépin avec vous, j'espère que vous allez bien. On commence tout de suite en parcourant un continent imaginaire, une terre créée à partir d'un morceau d'Afrique de l'Ouest et d'un morceau de Chine, une terre qui existe uniquement à travers la musique, avec le son de la kora d'Afrique de l'Ouest et le pipa de Chine, deux instruments à cordes joués par Kadiali Kouya. C'est un joueur de kora et chanteur sénégalais, et Gao Hong, joueuse de pipa. Ensemble, ils ont créé un album qui s'appelle Terry Kunda. Et Gao, la joueuse de pipa, pour elle, sa principale difficulté en studio, c'était de comprendre les rythmiques de la kora de son ami sénégalais. Les voici avec Kora meets Pipa.

Cora meets Pipa. La Cora rencontre le Pipa. L'Afrique et la Chine réunies dans ce morceau, c'est un duo presque improbable qui offre la musique de tous les possibles. Gao Hang et Kadiali Kouyaté. C'est vraiment harmonieux, hein, ces deux instruments pourtant tellement éloignés géographiquement. Un autre duo étonnant maintenant, le guitariste Derek Gripper, il vient d'Afrique du Sud, et le violoncelliste américain Mike Block. Ensemble, ils reprennent une chanson de Salif Keita, musicien, artiste malien, Anna Naming.

Bambino à l'antenne d'ici musique. Bambino, c'est un artiste du Niger, un artiste touareg. Je lis en ce moment le dernier livre de Yasmina Kadra. Vous savez, cet écrivain algérien qui a pris le nom de sa femme comme pseudonyme. Il a publié de nombreux livres et son dernier s'appelle Le Prieur de Bethléem. C'est paru chez Flammarion. Il aborde, Yasmina Kadra, les tragédies successives au Moyen-Orient. C'est un plaidoyer, ce livre, pour qu'on ouvre les yeux sur ce qui se passe en Palestine. Au cœur du récit, il y a un moine, le prieur de Bethléem, qui enlève un éditeur et le force à lire un manuscrit de livre. En fait, il le force à écouter. Il est pris comme ça dans la lecture, il le force à prendre connaissance d'une histoire, à être captif d'un récit un peu comme dans les contes des Mille et Une Nuits. Et le ravisseur, le moine, il a grandi dans un village de Palestine où tout s'effondre à cause de la guerre. Il raconte sa propre tragédie, mais aussi les moments heureux. Il décrit son enfance dans son village. Il y a par exemple cette petite fille, Nesrin, qui ne le quittait pas quand il était petit. Il écrit, Yasmina Kadra, « Si j'avais eu à choisir entre mon étoile dans le ciel et Nesrin, j'aurais renoncé sans hésitation à tout ce qui brille dans la nuit, jusqu'aux lucioles, jusqu'aux lumières au bout des tunnels. Nesrin était ma saison favorite, ma promenade de santé, mon élixir. Sa proximité colmatait mes fêlures, raboutait mes fractures, me rendait le monde moins morose. » Sur le grand tertre où nous nous rendions à nos heures libres, nous avions un endroit bien à nous, une langue de rocher qui surplombait le lit d'une rivière disparue. Nous aimions y prendre place et les jambes suspendues dans le vide, contempler le crépuscule en train d'embraser le lointain, transformant l'horizon en une fresque saisissante.

C'est Ludmila Peterkova, une clarinettiste tchèque qui interprétait une danse hongroise, une tchardas de Vittorio Monti. C'est très printanier, les tchardas. C'est une danse de couple. Ça commence lentement, c'est un peu mélancolique au début, et puis on accélère progressivement pour terminer tout ça dans une espèce de frénésie, une cadence rapide, joyeuse. Une autre danse hongroise maintenant, mais de Brahms cette fois, toujours par Ludmila Peterkova. C'est la danse hongroise numéro 2 qui s'inscrit dans le style de la tchardas. Brahms s'était inspiré de son travail avec un violoniste hongrois, Ede Remenyi. En fait, ils avaient parcouru l'Allemagne ensemble pour une tournée. Ils avaient 20-25 ans, voilà, deux jeunes musiciens comme ça. Et Brahms a puisé dans le répertoire de la musique populaire du pays de son ami. Le talent de Brahms, c'est d'avoir capturé l'énergie brute de ses danses, l'effet jubilatoire aussi avec toutes les variations de tempo, les ruptures soudaines. C'est un peu comme la vie, c'est calme, tranquille et tout à coup le cœur bat plus vite.

Tian Huayang, une violoniste chinoise. C'est une composition de Pablo de Sarasate. Sarasate, compositeur espagnol, oui, mais surtout violoniste, virtuose. Il était une superstar du violon, on ne peut pas le dire autrement. Dans la deuxième moitié du 19e siècle, il jouait sur un Stradivarius qui porte son nom. Il faisait des tournées mondiales, acclamées partout. Il était tellement célèbre, Sarasate, qu'il apparaît même dans une aventure de Sherlock Holmes. Et sa première tournée en Amérique ressemble à une expédition. Ça se passe en 1870-71. Il va se produire en Amérique du Nord et du Sud. Il est extrêmement ambitieux. Il joue d'abord à New York et il est tout de suite plongé dans un tourbillon de concerts. Il écrit « Je dois réussir. Je dois atteindre les objectifs que je me suis fixés, à savoir le succès et la richesse. » Bon, il a

Elle mérite d'être très honnête quand même, Sarrazade. Et il écrit aussi « J'ai joué hier devant le public américain dans l'immense Steinway Hall et j'ai été accueilli par les applaudissements de plus de 2000 personnes. Tout s'est passé si vite, la vie ici est trépidante, elle semble irréelle. » Il passe par plusieurs grandes villes américaines, Chicago aussi, Philadelphie, Détroit, Buffalo. Il s'arrête au Canada également, il passe par Montréal, Toronto, et ensuite, il met le cap sur l'Amérique du Sud. Un violoniste qui fait une tournée en Amérique latine au 19e siècle, c'est quand même pas banal pour un violoniste européen. Alors, il passe par le Brésil, l'Uruguay, l'Argentine, le Pérou et le Chili. Et au Chili, c'est très mignon ce qu'il va faire dans la ville de Valparaiso, qui est un port du Pacifique très animé, très cosmopolite à l'époque, il est frappé par le chant des oiseaux. Il va composer une œuvre qui s'appelle « Les oiseaux du Chili ». Il reproduit en fait au violon le chant des oiseaux, « Los pájaros de Chile ». C'est un souvenir musical en même temps. C'est une trace intéressante pour les scientifiques, parce que c'était avant les enregistrements, évidemment. Sarrazade est une sorte de musicien naturaliste. On a perdu le manuscrit de cette partition pendant des décennies. Ça a été retrouvé seulement en 2008, mais on va en écouter un extrait, toujours par Tianhua Yang, et tout à coup, vous allez l'entendre, on est à Valparaiso, au 19e siècle, à écouter les oiseaux.

On est passé des oiseaux du Chili, des oiseaux de Valparaiso, à l'oiseau rebelle de Séville, le deuxième mouvement de la fantaisie de Carmen, encore une fois à Pablo de Sarasate, qui s'était inspiré de l'opéra Carmen de Bizet. Carmen a été présentée au début du mois à l'opéra de Montréal avec Riab Chayeb dans le rôle titre. Peut-être êtes-vous de ceux qui avez vu cette production qui a été vraiment acclamée par la critique, par le public. Christophe Huss du Devoir a écrit « Parmi les productions de Carmen montées à Montréal ou Québec dans les 20 dernières années, celle-ci est la bonne et d'assez loin. Carmen est l'opéra le plus joué au monde. » Tchaïkovski l'avait prédit d'ailleurs. Et ce qui est intéressant avec Carmen, c'est la lecture contemporaine qu'on en fait, puisque Carmen raconte l'histoire d'un féminicide. D'ailleurs, Marie-Nicole Lemieux, qui l'avait chantée à Toulouse en 2022, c'est quand même assez récent, elle avait dit, en parlant de Don José, « Encore un homme qui n'est pas capable d'accepter qu'une femme ne lui appartient pas, qu'une femme a le droit de le quitter. Ces drames arrivent tout le temps, d'où l'importance de continuer à jouer cet opéra. » Et à Séville, la ville de Carmen, on peut marcher dans ses pas, à travers les dédales des ruelles colorées, jusqu'à la Plaza de Toros de la Maestranza, les arènes de sable. Juste en face, de l'autre côté de la rue, il y a la statue de Carmen, son air pensif, la tête dans les feuilles d'oranger.

Aziz Samaoui, c'est un chanteur et musicien marocain, ambassadeur de la musique gnawa, la culture gnawa, héritée des descendants d'esclaves en Afrique du Nord. Vous écoutez Le Temps d'une Escale sur les ondes d'ici musique. C'est Catherine Pépin qui vous accompagne, comme chaque dimanche avant midi, de 10h à midi. J'espère que ça va bien de votre côté, que tout se passe bien. Vous pouvez nous écrire si vous avez un petit 2 minutes, là, ça nous fait toujours plaisir. escale@radio-canada.ca escale@radio-canada.ca. Faisons escale en Égypte, tiens, au bord du Nil, au Caire, avec l'artiste Luka Salam. C'est une jeune femme qui s'est fait connaître en 2021 sur la scène indépendante avec le morceau Ashrab Hashish.

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1: Elle s'appelle Yousra El Hawari. Elle aussi est égyptienne. Et puisque nous sommes en Égypte, on va s'approcher des pyramides de Gizeh. En fait, on va s'approcher du Sphinx. Parce que récemment, j'ai lu un article du National Geographic intitulé « Qui a cassé le nez du Sphinx ?» Alors, on écarte tout de suite la thèse d'Obélix. On retourne aux origines. C'est vraiment un long papier fascinant, très fouillé. Donc, la construction du Sphinx remonte à 2500 avant Jésus-Christ. Ça fait environ 4500 ans. C'est l'une des plus anciennes sculptures monumentales du monde. L'une des plus grandes aussi. Et le Sphinx a longtemps été englouti, recouvert par le sable du désert parce qu'on n'en prenait pas soin. Il y a eu plusieurs longue période comme ça pendant lesquelles le sphinx était ensablé, même jusqu'au XXe siècle. Alors on le dégageait et puis on l'oubliait de nouveau, comme ça, plusieurs fois au fil des siècles. Il y a par exemple, je vais arriver au nez, mais d'abord, il faut que je vous raconte l'histoire de ce jeune pharaon, un prince qui rêvait d'être roi à peu près 1000 ans après la construction du sphinx. Et à l'époque, le sable arrivait jusqu'aux épaules du sphinx. Et ce prince avait fait une sieste à l'ombre du sphinx et le dieu du soleil lui était apparu. Et le dieu avait dit au prince, si tu désensables, si tu dégage le sphinx, je te ferai roi. Malheureusement, on n'a pas la fin de l'histoire parce que c'est raconté sur une stèle, mais il manque le morceau de la fin. C'est dommage. Mais parlant de morceaux manquants, j'arrive au nez. On a longtemps accusé les troupes napoléoniennes d'avoir délibérément tiré sur le nez du sphinx, mais c'est faux parce qu'on a des gravures antérieures qui montrent le sphinx sans nez, et ce serait en fait probablement un religieux, un soufi, qui n'aimait pas le culte voué au sphinx et il aurait délibérément cassé le nez à coups de burin. C'est vraiment un article fascinant. Si vous voulez, je peux vous l'envoyer. Écrivez-moi à escale@radio-canada.ca. Et comme ce magazine, le National Geographic est un magazine très ancien qui remonte à l'époque des pharaons. Non, pas tout à fait, mais on a des traces concrètes du sphinx enseveli. On a une photo de 1913 et on voit le sphinx à moitié englouti.

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Une escale à Madagascar avec Rajer, c'est un chanteur très apprécié à Madagascar. Madagascar, cette île immense et vallonnée, c'est la quatrième plus grande île du monde, qui abrite des plantes et des animaux qu'on trouve nulle part ailleurs sur Terre. 90% des plantes et des animaux sont uniques à Madagascar, sont endémiques. C'est une île isolée du continent africain, entre autres à cause des courants océanique très puissant. Et parmi les animaux typiques, il y a bien sûr les lémuriens, notamment le sifaka soyeux. C'est l'un des mammifères les plus rares au monde. On retrouve aussi l'ayaï nocturne qui a des yeux, j'ai regardé des photos, des yeux tellement épeurants. Les tortues araignées aussi. Et au large, si on est extrêmement chanceux, on peut apercevoir des baleines bleues pygmées.

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D'abord, Nat King Cole reprenait Kissas, Kissas, Kissas, et à l'instant, Calypso Rose, chanteuse de Calypso de Trinidad qui chantait Rum and Coca-Cola. C'est une pionnière, Calypso Rose, hein. Le Calypso était longtemps réservé aux hommes et elle s'est imposée sur la scène du Calypso. Et au début de la chanson, c'est intéressant ce qu'elle dit. Elle dit les chanteurs de Calypso sont des chroniqueurs du quotidien, de la vie sociale, hein. Elle dit ce sont des reporters, des reporters. Voilà, intéressant tout ça. Alain Mabankou maintenant. C'est un romancier originaire du Congo-Brazzaville, prix Renaudot en 2006, il y a 20 ans, lauréat de l'Académie française pour l'ensemble de son œuvre. Alors, il aime les mots, Alain Mabankou, mais il aime aussi beaucoup la musique, tellement qu'il a créé un collectif, une grande famille qui accueille les meilleurs musiciens d'Afrique et de la diaspora. Ça s'appelle Black Bazaar, ce collectif, qui offre surtout de la rumba congolaise, des sonorités donc de Kinshasa, de Brazzaville, mais aussi de Port-au-Prince ou de Lagos. On va écouter Beau Gosse ou BG.

Eneida Marta qui chantait Femme douce comme le miel. Quelques femmes douces comme le miel ont contribué à la réalisation de cette émission. Je pense à Emmanuel Lambert pour le choix musical, à Julie-Christine Parent aujourd'hui à la réalisation, à la mise en onde. Merci beaucoup. Julie Parker à la recherche, au microphone Catherine Pépin. Pour nous écrire, escale@radio-canada.ca si vous voulez des références de livres dont j'ai parlé ou d'articles ou encore des précisions sur les musiques entendues ce matin. N'hésitez surtout pas à nous écrire. Et puis, il y a toujours Radio-Canada Audio. Vous pouvez trouver la liste des musiques diffusées. On se retrouve, nous, la semaine prochaine. D'ici là, amusez-vous. Ciao !

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Musique décoiffante du compositeur allemand Georg Kaspar Schumann. C'était la Symphonia pour la tempête tirée de son opéra La fidèle Alceste, composé en 1719. Grand, grand succès de l'opéra de Hambourg. L'œuvre y a été représentée non moins de 42 fois de 1719 à 1723. On écoutait ici un très bref extrait joué par les musiciens de l'ensemble L'Arpeggiata sous la direction de Christina Pluart. Bonjour à tous, bienvenue à la table d'harmonie, Frédéric Trudel au micro, très heureux de vous savoir à l'écoute. On a un beau 2 heures de musique devant nous. Je vous propose de faire un petit bout de chemin encore avec ce Georg Kaspar Schumann, musicien un peu oublié. Il est né à Idensen en Basse-Saxe en 1672, mort à Wolfenbüttel en 1751. Il a commencé sa carrière comme chanteur à l'Opéra de Hambourg avant d'œuvrer à la cour de Wolfenbüttel, où il a composé une bonne trentaine d'opéras, dont une infime partie seulement nous est parvenue. On écoute la suite instrumentale tirée de son opéra Ludovicus Pius, Louis le Pieux, créé en 1726. Musique théâtrale, pleine de vie, de couleurs, de surprises. Elle est superbement jouée ici par les musiciens de l'Académie des musiques anciennes de Berlin.

Musique du compositeur allemand Georg Kaspar Schürmann, suite orchestrale tirée de son opéra Ludovicus Pius, Louis le Pieux. On écoutait les excellents instrumentistes de l'Académie de musique ancienne de Berlin, extrait de leur album Ouverture pour l'opéra de Hambourg. Musique à présent de George Friedrich Händel. Händel qui a été actif d'ailleurs lui aussi à l'opéra de Hambourg durant ses jeunes années. C'est à titre de violoniste et claveciniste dans l'orchestre de l'opéra de Hambourg que Händel a vraiment commencé à 19 ans sa carrière de musicien professionnel. C'est là aussi qu'il va écrire et faire jouer ses tout premiers opéras. Je vous propose de nous abandonner justement à la voix d'une de nos plus grandes interprètes de l'œuvre lyrique de Händel, la merveilleuse soprano québécoise Karina Gauvin. On la retrouve ici aux côtés des musiciens de l'ensemble Tempo Rubato sous la direction du claveciniste Alexander Weimann.

Handel, suite pour clavecin numéro 3, en ré mineur, sous les doigts du pianiste Murray Peraya. Enregistrement qui remonte à l'automne 1996, un disque de la maison Sony. On poursuit maintenant avec un grand et peut-être un peu insoupçonné admirateur de Handel, Ludwig van Beethoven. Beethoven vouait à Handel un véritable culte. Il disait de lui, et je le cite, qu'il était le plus grand, le plus savant compositeur qui ait jamais vécu. Il détenait apparemment une collection complète en 42 volumes des œuvres de Handel. Il la désignait d'ailleurs à ses amis en disant « Là réside la vérité ». Beethoven aurait beaucoup étudié notamment les œuvres sacrées de Handel, ses grands oratorios. Il en admirait le dramatisme. On pense qu'il en aurait même été inspiré dans la composition de sa propre grande œuvre religieuse, sa fameuse Missa Solemnis. Alors, oui, Beethoven a été, bien sûr, un grand inventeur, un grand rénovateur de la musique, mais c'est bon de se rappeler parfois que son œuvre est aussi tributaire de ses prédécesseurs et qu'il s'inscrit dans une longue lignée de grands maîtres avant lui.

Beethoven, Quatuor à cordes numéro 13, opus 131, interprété par les membres du Quartetto Casals. Enregistrement tiré du volume 3 de leur intégrale des Quatuors de Beethoven. Il a été réalisé en 2019 et paru chez Harmonia Mundi. Musique à présent d'une véritable star du hautbois au 18e siècle, le hautboiste allemand Ludwig August Lebrun. Né à Mannheim en 1752, mort à Berlin en 1790, à seulement 38 ans, il a eu le temps quand même de composer pas moins de 14 concertos pour hautbois, des œuvres qui montrent sa prodigieuse aisance, sa légendaire virtuosité de hautboiste, mais également une grande sensibilité, un réel talent de mélodiste, des airs qui trouvent toujours le moyen de charmer nos oreilles. On écoute l'excellent hautboiste néerlandais Bart Schneeman. Jan Willem de Vrind dirige le Netherlands Radio Chamber Orchestra.

Concerto pour hautbois numéro 5 en do majeur de Ludwig August Lebrun. Le hautboïste néerlandais Bart Schneeman était ici aux côtés des musiciens du Netherlands Radio Chamber Orchestra sous la direction de Jan Willem de Vrinde. C'était la table d'harmonie aujourd'hui, déjà l'heure des au revoir. J'espère que vous avez passé un beau moment avec moi. Frédéric Trudel ici, au plaisir de vous retrouver dès demain sur votre chaîne classique de Radio-Canada. Merci d'avoir été là. Très belle fin de journée à toutes et à tous.

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Bonjour, Francis Redé au micro. Nous sommes le dimanche 31 mai 2026. Vous êtes correct? Si vous êtes correct, moi je suis correct. Je le souhaite. Et vous allez où aujourd'hui? Qu'importe. J'espère que vous allez apprécier que je vive des instants avec vous. Instants qui, je souhaite, seront tout autant empreints de cette douceur de la fin du mois de mai. Bienvenue aux saisons de Francis.

C'était le pianiste Vladimir Ashkenazy qui interprétait un nocturne de Frédéric Chopin. Dans un sommeil que charmait ton image, je rêvais le bonheur, ardent mirage. Tes yeux étaient plus doux, ta voix pure et sonore, tu rayonnais comme un ciel éclairé par l'aurore. Tu m'appelais et je quittais la terre pour m'enfuir avec toi vers la lumière. Le cieux, pour nous, entr'ouvrait leurs nues, splendeurs inconnues, lueurs divines, entrevues. Hélas, hélas, triste réveil des songes, je t'appelle, ô nuit, rends-moi tes mensonges, reviens, reviens, ô nuit mystérieuse. Gabriel Fauré.

On vient d'écouter des musiques de Robert Schumann, interprétées par le violoncelliste Kian Soltani. Et juste avant, il y a eu cette musique de Forêt, Après un rêve. Et c'était Yo-Yo Ma au violoncelle et Catherine Stott au piano. Est-ce que vous avez rafraîchi votre mémoire en ce mois de mai qui se termine? Avez-vous rafraîchi votre mémoire olfactive? Est-ce que vous vous êtes approché longuement de cet arbre qui exulte, cet arbre qui se range à travers toutes les parois de votre corps? Est-ce que vous avez senti le lilas pour vous souvenir pendant toute l'année de ce parfum? Si Ranoub Bergerac était avec nous, il dirait assurément, grâce à son nez si impressionnant, assurément, il aurait dit oui. Eh bien, si vous avez oublié, voici justement une musique qui nous permettra de mémoriser à nouveau ces parfums.

On a écouté tout d'abord des extraits de la suite From the Victorian Kitchen Garden de Paul Reed, puis musique de Rachmaninoff, le titre Les Lilas. Et dans ce lilas, attention, un oiseau vous chante la pomme.

0: Oh là là, quand un oiseau nous chante la pomme, il se peut qu'il se passe mille choses dans votre tête. On a écouté un extrait d'une musique de Fritz Kreisler et c'était Maria Duenas au violon et il y avait Raphaël Feuillâtre à la guitare. À tout de suite.
1: Bonjour, ici Nathalie Babin-Gagnon. L'armée israélienne a mis la main sur le château de Beaufort, une forteresse stratégique dans le sud du Liban. La prise de cette construction médiévale constitue un tournant dans l'offensive contre le Hezbollah. Il s'agit de la plus profonde incursion d'Israël au Liban depuis plus d'un quart de siècle. La France dénonce la situation et demande une réunion d'urgence du Conseil de sécurité de l'ONU. Selon le New York Times, le président américain Donald Trump aurait apporté des changements à un accord conclu entre les deux pays, puis renvoyé la nouvelle version du texte à Téhéran. Le président du Parlement iranien, pour sa part, affirme que son pays n'approuvera aucun accord avec les États-Unis tant que ses droits ne seront pas pleinement garantis. Il y a 20 ans, le 31 mai 2006 marquait l'entrée en vigueur de l'interdiction de la cigarette dans les bars et les restaurants au Québec et en Ontario. Depuis, le nombre de fumeurs a diminué au Québec, passant de 25 % à environ 11 %. L'Institut national de santé publique du Québec s'inquiète toutefois de la popularité de la cigarette électronique chez les jeunes. Et au tennis, il ne reste plus qu'un Canadien au tableau principal en simple à Roland-Garros. Il s'agit de Félix Auger-Aliassime. Quatrième tête de série, il va affronter demain, en huitième de finale, le Chilien Alejandro Tabillo, 36e raquette mondiale. C'était les informations, vous écoutez ici Musique.
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0: Que c'est une chose charmante de voir cet étang gracieux, où, comme en un lit précieux, l'onde est toujours calme et dormante. Mes yeux... Contemplons de plus près les inimitables portraits de ce miroir humide. Voyons combien les charmes puissants dont sa glace liquide enchante et trompe tous les sens. Déjà je vois sous ce rivage la terre jointe avec les cieux faire un chaos délicieux. Et de l'onde et de leur image, je vois le grand astre du jour rouler dans ce flottant séjour, le char de la lumière. Et sans offenser de ses feux la fraîcheur coutumière, dorer son cristal lumineux, je vois les tilleuls et les chênes, ces géants de 100 bras armés, ainsi que d'eux-mêmes charmés, y mirer leur tête hautaine. Je vois aussi leurs grands rameaux, si bien tracés dedans les eaux, leur mobile peinture, qu'on ne sait si l'onde en tremblant fait trembler leur verdure, ou plutôt l'air même et le vent. Là, l'hirondelle voltigeante, rasant les flots clairs et polis, vient avec 100 petits cris baiser son image naissante. J'enracine.

On vient d'écouter une rêverie de Claude Debussy. Et juste avant, il y a une musique de Bill Evans. Et c'était Igor Levit au piano, le titre de cette musique. Peace, peace. Oui. Une pièce pour la paix. Peace, peace. 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Francis Redier au micro et au fil de l'eau avec vous.

C'était le guitariste Raphaël Feuillâtre qui interprétait une musique d'Ariel Ramirez, Alfonsina y el Mar. On va maintenant écouter deux musiques. La première de Jean-Sébastien Bach, la seconde de Mozart. Et ils ne se seraient peut-être jamais rencontrés. Mais en écoutant ces deux musiques, j'ai l'impression qu'ils se sont téléportés un jour ailleurs, ils se sont rencontrés grâce à la téléportation, et là, ils se sont liés d'amitié, et ils sont repartis, chacun chez eux, de leur côté. Et pour se souvenir de ce moment en toute complicité, ils ont composé deux musiques, toutes liées.

On a écouté tout d'abord un extrait d'une suite de Jean-Sébastien Bach et Martin Fröst à la clarinette, puis une musique de Mozart, extraite d'un concerto en ré majeur, et c'était Murray Peraya au piano et le English Chamber Orchestra. Deux musiques liées comme si les deux compositeurs s'étaient rencontrés. 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Jerry Boulet.

Oh, on s'est fait monter un beau grand bateau par la pianiste Mariam Batsashvili qui interprétait cette musique de Franz Liszt inspirée d'une musique de Schubert. Et on a commencé par Des berceuses, la première de Reynaldo Hahn, puis de Charles Kecklin. Finalement, juste avant cette musique qu'on vient d'écouter, il y a eu cette improvisation, musique de Gabriel Fauré. Vous le savez pas, là, mais vous êtes en voiture présentement. Ben oui. Et peut-être l'avez-vous vraiment aussi, d'ailleurs. Alors, ben, vous êtes en voiture, et là, vous prenez un virage à droite, sans savoir ce qui se trouve, parce que cette rue-là, vous ne la connaissez même pas. Puis en plus, vous n'avez pas pris l'application qui vous indique tout le chemin que vous avez à faire pour vous rendre à destination. Donc, vous ne saviez même pas qu'il y avait une rue, là. Vous prenez la route. Et puis là, vous dites, ah, que j'ai bien fait. Parce que ça vaut le détour.

Ah, mais c'est ça qui se passe quand on s'en va en nowhere. C'est ça qui se passe quand on improvise, sans GPS. Ça fait du bien. Oui. Et on a écouté, c'est fou, cette musique tout d'abord de Joachim Schmeisser, Sunrise over Seville, inspirée de cette musique de Bizet, puis une sonate, Franz Schubert et Katia Bougnatichvili au piano, et finalement, Don Agustin Bardi, musique d'Horacio Salgan et Daniel Barenboim au piano et ses amis. Ouf, tout ça sans GPS. Ça fait du bien. Ça peut peut-être faire en sorte qu'on sent un peu qu'on a le tournis, mais c'est comme ça que ça se passe quand on s'apprête à changer de moi. Francis Rédé au micro. À tout de suite.

0: Bonjour, ici Nathalie Papagagnon. Le président du Parlement iranien affirme qu'il n'approuvera aucun accord avec les États-Unis tant que les droits de son pays ne seront pas pleinement garantis. Celui qui dirige l'équipe de négociation de Téhéran avec Washington en a fait l'annonce dans une vidéo diffusée par la télévision d'État. Selon le New York Times, le président américain Donald Trump aurait apporté des changements à un accord conclu entre les deux pays, puis renvoyé la nouvelle version du texte à Téhéran. Le Canada impose de nouvelles mesures en lien avec le virus de l'Ebola. Toute personne qui a séjourné au Congo, en Ouganda ou au Soudan du Sud au cours des 3 dernières semaines doit subir une évaluation de sa santé. Cette mesure temporaire de l'Agence de la santé publique du Canada vise à empêcher les risques d'introduire la maladie au pays. Il y a 20 ans, le 31 mai 2006 marquait l'entrée en vigueur de l'interdiction de la cigarette dans les bars et les restaurants au Québec et en Ontario. L'objectif du gouvernement québécois était de réduire le tabagisme et de protéger les non-fumeurs de l'exposition à la fumée secondaire. Et le cerveau de Claude Lemieux sera donné au Centre de recherche sur l'encéphalopathie traumatique chronique de l'Université de Boston afin d'étudier les effets à long terme des traumatismes crâniens répétés. C'est ce qu'a annoncé la famille du joueur de hockey mort jeudi à 60 ans. C'était les informations.
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3: Vous écoutez Les Saisons de Francis sur Ici Musique et sur l'application Radio-Canada Audio, Francis Redé au micro et au choix des musiques. Et surtout, avec vous, galopant en ce dernier dimanche de mai, coûte que coûte. Oui, coûte que coûte. Galopant comme dans Giddyup, Giddyup, Giddyup. Ou bien, qu'est-ce qu'ils font les petits chevaux? Hein? Les chevaux, ils font tigalo, tigalo, tigalo. Qu'est-ce qu'ils font les grands chevaux? Oh, ils font grand galop, grand galop, grand galop. Et qu'est-ce qu'ils font encore les petits galops? Les petits chevaux? Les petits chevaux, ils font tigalo, tigalo, tigalo.

Tigalo, Tigalo, Tigalo, Tigalo. Oui, c'était ça, un passe-pied. Musique de Léo Delibes, extraite de Le Roi s'amuse. Mais où est-ce qu'on s'en va comme ça, en galopant ce matin? Qu'est-ce qu'on attend à vouloir aller ailleurs? Hein, c'est ça le problème, là. Avec le printemps, tout à coup renaît le désir de vouloir aller qu'importe où, mais ailleurs. Mais cet ailleurs, ça peut être juste là, sur le bord d'un ruisseau. C'est déjà un ailleurs.

Que oui, que c'était cette vieille danse viennoise de Fritz Kreisler, interprétée par Kirsten Leong au violon et Philippe Chu au piano. Et juste avant, il y a eu des musiques de Léo Delibes et d'Ottorino Respighi. Voici maintenant une musique de Franz Schubert. En fait, non. Ben oui, oui. Oui, parce que, en fait, je pense que lui, quand il a composé, il était sur un vélo. Ça se peut pas, hein? Il est composé avec sa main gauche, en tenant une partition. Je sais pas comment il faisait. Je pense qu'il n'y avait aucune main sur le guidon. Il y avait les deux mains à tenir la partition pour écrire les notes. Mais il était sur un vélo, sur un chemin de campagne. Une petite route caillouteuse. Et il se laissait inspirer en regardant ce qu'il voyait. Pas possible, hein? Il était là, à vélo, en équilibre, chose qu'on ne peut pas faire, qu'on ne doit pas faire, mais c'est tellement agréable. Merci, Franz Schubert.

Quand même, toute une balade à vélo. Oh, grâce à Franz Schubert et interprétée par John Williams à la guitare et l'orchestre de chambre d'Australie.

Mais bien sûr, c'était Le jeune prince et la jeune princesse, musique extraite de Scheherazade, musique de Nikolaï Rimsky-Korsakov et l'Orchestre symphonique de Toronto. Voici une valse de Chopin. Mais la grande question, c'est est-ce que Chopin lui-même aimait danser? Parce qu'il a composé des danses, des valses, des polonaises, des mazurkas, mais ça ne veut pas dire qu'il aimait danser, ça. Par exemple, vous aimez peut-être la soupe aux lentilles, mais vous n'aimez pas la cuisiner. Aucun rapport, vous direz, vous avez raison. Mais est-ce qu'il aimait danser? La réponse, roulement de tambour, dans votre tête, eh bien, il adorait la danse. Et quand il donnait des concerts dans des salons, tout ça, il jouait des valses, des polonaises, et puis il regardait tout le monde danser, puis il aimait ça. Quand la soirée était bien avancée, il laissait le piano à quelqu'un d'autre et il investissait le plancher de danse et il dansait sans arrêt, comme vous et moi maintenant.

On a écouté les pianistes Charles Richard Hamelin et Janina Fialkowska. Et tout d'abord, musique de Chopin, une valse et Charles Richard Hamelin, puis des musiques de Maurice Ravel et d'Emmanuel Chabrier. Oui. Chopin adorait danser. C'est quand même extraordinaire. D'ailleurs, parce que on imagine un être timide, hein, Frédéric Chopin, puis là, pouf, arrive à la piste de danse, puis il s'éclatait. Alors, j'imagine comment il se serait déhanché sur la piste de danse au rythme de cette musique.

On a écouté tout d'abord le violoncelliste Yu-Yu Ma qui interprétait Samambaya, musique de César Camargo Mariano, puis des musiques de Carlos Guastavino, musique qui s'appelle Cueca, et finalement une contradanza de Paquito de Rivera, et Sabine Mayer à la clarinette et Rainy Vale à la clarinette, accompagnée par Alex Brown au piano. Oui, oui. Chopin avait investi la piste de danse pendant bien des soirées. Puis plus tard, lorsque tout s'étirait, il reprenait le contrôle du piano pour nous offrir peut-être ceci.

On vient d'écouter des musiques de Frédéric Chopin interprétées par Janina Fialkowska et par Stephen Hoff. Il y a eu des mazurkas, puis des valses. Faudrait qu'on l'invite à danser avec nous un jour, si on se retrouve dans une autre rencontre, dans ces saisons de Francis, cet automne, qui sait. Merle, chantant au plus profond de la nuit, prend ses ailes brisées et apprend à voler. 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Les Beatles.

On a écouté tout d'abord Blackbird, des Beatles interprété par le Holland Baroque Society, puis Tanti anni prima et Lucienne Renaudin-Vary, musique d'Astor Piazzolla. Décidément, je pense à Chopin qui aimait tant danser. Quand même, j'ai de la misère à décrocher. Oh, surprise! Je ne m'imaginais pas cela. Alors, imaginez-vous s'il était ce matin, là, qu'il frappait à notre porte. Il entrait dans la maison. Là, comment vous vous sentiriez si tout à coup il disait « Ah, messieurs, mesdames, j'ai quelque chose à vous annoncer. » On dit « Ah oui, quoi? Ceci. 1, 2, 3 et 4 et 1, 2, 3 et 4 et 1, 2, 3 et 4 et 1. »

0: Il n'y a rien comme danser pour quitter le mois de mai. Merci à l'équipe, à la technique Pierre Lévesque, à la recherche Claire Boisvert et à la réalisation Hugo Saint-Denis. Voici l'adresse, lessaisons@radiotraitdunioncanada.ca. Catherine Pépin vous attend. Ici Francis Redé. À samedi, 7h. Je vous salue, mes amis.
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5: C'est dimanche, Catherine Pépin avec vous, j'espère que vous allez bien, je vous accueille à bord. Le temps d'une escale, c'est le titre de cette émission, le temps d'une escale ou deux ou trois, plusieurs destinations aujourd'hui. On commence avec un chant d'amour adressé à un platane, un roi de Perse très ancien qui chante son amour pour un vieil arbre, Ombra mai fu. La première aria dans l'opéra Circe de Handel. Ici, le puissant roi ne chante pas d'une grosse voix grave et profonde. Non, c'est la voix au perché et délicate d'un contre-ténor qui dit au platane « Jamais l'ombre d'aucun arbre ne fut plus douce, plus précieuse, plus agréable ».

Une déclaration d'amour à un arbre, Ombra Maifu, Andreas Scholl, contre-ténor qui chantait cette aria de Handel. On reste dans l'époque baroque, on quitte l'ombre du platane pour flâner à Venise le long des canaux en plein soleil. Venise, c'est la ville de Casanova. Il s'était échappé, Casanova, d'une prison ultra hermétique, la prison des plombs, sous les toits de plomb du palais des Doges. Il avait creusé un trou avec la boucle de sa ceinture, entre autres techniques. Une évasion qui a largement contribué au mythe de Casanova. Et il y a un autre élément, évidemment, c'est l'image d'incorrigible séducteur. Mais c'est une image, ça, qui est remise en question, en tout cas nuancée, de plus en plus par des historiens. Il y a un historien vénitien, justement, qui dit que cette histoire de grand séducteur, au fond, c'est juste une affaire marketing pour vendre ses mémoires. Autrefois, hein, quand ses mémoires sont parues, c'est une façon d'ajouter du romanesque à son existence. C'était un libertin, oui, mais pas un dépravé. Et cet historien rappelle que dans ses mémoires, Giacomo Casanova mentionne 116 femmes. Si on divise 116 par 42, on obtient une moyenne de 2,7 femmes par année. Et l'historien qui a fait le calcul dit « bon, c'est un chiffre à la portée de n'importe quel maître nageur ». Et surtout, le présenter uniquement comme un tombeur, c'est totalement réducteur, parce que Casanova, c'était un homme de lettres, un romancier, un voyageur aussi infatigable. Il était diplomate, expert en gastronomie, en mathématiques et fin mélomane. Il a croisé la route de grands compositeurs, Rameau, Mozart. Il aurait même contribué justement à l'écriture du livret de l'opéra Don Giovanni de Mozart.

On s'attarde à Venise, au carnaval, ici, avec encore une fois Casanova, qui a été témoin de la vie des musiciens dans ses aventures à Venise et ailleurs dans le monde aussi. Il a même été violoniste lui-même un certain temps. Et dans ses mémoires, la musique est omniprésente. Il a croisé plusieurs femmes musiciennes, plusieurs conquêtes. Par exemple, à Constantinople, parce qu'il a voyagé jusque-là, il raconte sa danse de la séduction avec une femme qui s'appelle Zelmi. Ils dansent ensemble la forlane, une danse vénitienne justement. Ou alors, il y a la jeune Henriette de Provence qui joue du violoncelle, mais rarement en public à cause de la position incongrue pour une femme. Ça se faisait pas tant de jouer du violoncelle en public. Et quand Casanova l'entend pour la première fois, il est subjugué par son talent. Il écrit « Quand je l'ai vu tirer le premier coup d'archet, j'ai pour lors cru que la trop forte palpitation de mon cœur allait me faire tomber mort ».

Bon, j'avoue, c'est un peu tôt pour ça. On était dans une taverne à l'instant, une ale house, une maison à bière, une taverne, en Angleterre, au XVIIe siècle. Remarquez, en Angleterre, c'est le milieu d'après-midi. Wow. Ça pourrait être l'heure de la bière. The Ale House Sessions, c'est le titre de cet album de Bjark Eike. C'est un violoniste norvégien qui a voulu, oui, nous faire voyager dans le temps, nous faire entrer dans une taverne anglaise à l'époque du compositeur Henry Purcell. On s'assoit sur un banc et on fredonne des chants marins avec nos camarades d'un bout à l'autre de la longue table. On entend des refrains de chansons folkloriques scandinaves aussi, qui ont voyagé avec les marins. On remplit notre verre et on reprend la chanson avec un peu plus d'ambiance encore.

La voix de la résistance, la voix du courage. Victor Jara, surnommé le poète de la révolution, chanteur et guitariste chilien, mort pour ses idées, tué par les hommes du dictateur Pinochet en 1973. Il avait 40 ans, il chantait Manifesto. À l'instant, c'était sa chanson Testament. Je ne chante pas pour chanter, ni parce que j'ai une belle voix, mais parce que ma guitare a des sentiments et une mission. Au début des années 70, sa mission à Victor Jara, c'est de soutenir l'unité populaire de Salvador Allende, président de gauche, son ami, son frère idéaliste. Quand Pinochet s'empare du pouvoir par la force, donc en 1973, Victor Jara est arrêté. Il est conduit dans l'enceinte du Stade National de Santiago avec 5000 opposants. Et on veut le faire taire, alors on lui brise les mains pour qu'il ne puisse plus jamais jouer de guitare, et puis il disparaît complètement. Et c'est seulement en 2023, donc 50 ans après tout ça, que ces tortionnaires ont été condamnés par la justice. Et aujourd'hui, il reste un symbole très fort de l'engagement, de la résistance, même quand on écoute ses chansons d'amour, comme « Te recuerdo Amanda ». Victor Jara nous parle d'Amanda, qui allait rejoindre Manuel à l'usine pour l'enlacer durant 5 minutes de pause. 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

Vous écoutez Le Temps d'une escale sur les ondes d'ICI Musique, la radio musicale de Radio-Canada. C'est Catherine Pépin avec vous. J'espère que vous allez bien. On est dans notre bulle un peu à part, dans un espace-temps parfois étrange. Là, on a glissé doucement du Chili vers la Roumanie. Escale, oui, en Roumanie avec deux chansons traditionnelles roumaines. D'abord par l'orchestre de Paul Stinga. Et à l'instant, c'était Maria Tanase qui a connu un destin vraiment incroyable. On la surnommait la Piaf roumaine. C'était la chanteuse du peuple roumain dans les années 30. Chanteuse internationale aussi. Elle a chanté à Paris, à New York. Et puis, elle a été totalement bannie par le gouvernement fasciste de Roumanie en 1940. On a ordonné la destruction totale de ces disques. On a pris certains disques et on les a transformés en pinces à cheveux. On appelle ça des peignes tziganes. Donc on découpait les disques pour leur donner une autre utilité. Et surtout, on lui a interdit formellement de chanter parce que ses chansons pouvaient être subversives. Elle est morte en 1963, Maria Tanase, la même année qu'Edith Piaf. Mais certaines familles roumaines avaient conservé en cachette quelques disques. Et c'est comme ça qu'on a pu ressusciter son répertoire. Aujourd'hui, il y a une chanteuse roumaine qui s'appelle Oana Catalina Citu qui ressuscite ce répertoire longtemps clandestin, des chansons d'amour ou parfois des tangos.

de l'album Sissoko Ségal Perani Parisien, c'était Tanié. Alors tout ce monde-là, en fait, on va détailler un petit peu. C'est Balaké Sissoko à la cora, Vincent Ségal au violoncelle, Vincent Perani à l'accordéon et Émile Parisien au saxophone. Vous écoutez Le Temps d'une escale. Pour nous écrire, c'est très simple. escale@radio-canada.ca, escale au singulier. @radio-canada.ca. Nous avons toujours énormément de plaisir à vous lire. Et vous pouvez également passer par Radio-Canada Audio. Mais qu'est-ce que je dis, Radio-Canada Audio, tout simplement. Voilà. On reste avec la cora de Balaké Sissoko. La cora. J'aime tellement ça. C'est mon instrument préféré, je pense, tellement gracieux. Balaké Sissoko et David Walters qui s'unissent pour nous envoyer beaucoup de soleil, un lot de soleil.

Un petit arrêt en Autriche avec le musicien Waldeck et la chanteuse Patrizia Ferrara, deux artistes qui ont commencé leur carrière à Vienne. On se tourne vers une artiste touchée par la grâce, vraiment divine, sur scène, entre autres, Dominique Fils-Aimé. Son album Our Roots Run Deep fait référence aux racines culturelles de chacun, racines métaphoriques, oui, mais aussi racines bien réelles, bien concrètes. Des arbres, la forêt, la nature, c'est son inspiration première. Pour elle, la nature agit comme une encre et le réseau souterrain de racines des arbres lui fait penser à ce qui unit les humains. Le réseau mycorhizien, le réseau de racines, elle dit « Tout comme nous ne pouvons pas voir le réseau mycorhizien qui permet aux arbres dans une forêt de communiquer entre eux sous la terre, je crois que nos âmes font de même et que la musique peut être un engrais pour ce réseau de communication invisible. »

Inou. C'est un duo. Elle s'appelle Marianne. Lui, c'est Nawej. Ils viennent de la Nouvelle-Calédonie, en Océanie, dans la mer de Corail. C'est un archipel. Nawej vient de l'île de Lifou. C'est un Kanak, un autochtone de Nouvelle-Calédonie. Maintenant, un artiste de Papouasie, Nouvelle-Guinée. On reste donc dans le Pacifique. Il s'appelle Georges Telec.

Norah Jones à l'antenne DC Music qui chante Traces of You, précédé du Sachal Studios Orchestra. C'est un orchestre du Pakistan. On met le cap sur le Cameroun maintenant avec une artiste qui porte un prénom doux. Elle s'appelle Caresse Fotso.

quelle version incroyable de l'hymne à l'amour. C'est comme si Piaf s'était égaré du côté de la Jamaïque. Comme ça, tout à coup, salut Edith. Incroyable version par Ina de Yard, d'une formation jamaïcaine. Voilà, quel voyage nous avons fait ensemble aujourd'hui au cours de ces 2 heures. On a commencé à Venise, en Italie, et puis on est passé par le Chili, par la Roumanie, par le Pacifique aussi, la Papouasie-Nouvelle-Guinée, la Nouvelle-Calédonie. Et voilà qu'on termine tout ça en Jamaïque, dans les hauteurs de Kingston, avec Ina de Yard. C'est là-dessus donc que se termine l'émission Le Temps d'une Escale. Merci beaucoup à Emmanuel Lambert, à la réalisation et au choix musical. Au microphone, Catherine Pépin. Pour nous écrire, escale@radio-canada.ca. Amusez-vous, on se retrouve la semaine prochaine. Ciao !

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4: Je me pince. Bonjour, c'est moi, Marine Orsini. Je me pince de me savoir ici devant ce micro-là et de vous savoir à l'autre bout, puis en même temps si proche. Vous êtes peut-être à la maison ou dans votre auto, puis ou peut-être dans vos oreilles en roulant sur votre vélo ou en prenant votre marche du dimanche, mais quoi qu'il en soit, sachez que c'est un réel bonheur pour moi de vous retrouver à travers les ondes d'une radio, parce que c'est une de mes grandes passions. Et c'est en toute intimité que j'aurai le plaisir de partager ma vie avec vous aujourd'hui, puis plein d'autres affaires, et ça pour les trois prochains dimanches sur ICI Musique à la chaîne musicale.

J'en reviens pas. Écoutez, on en parle et on se prépare, l'équipe et moi, depuis plusieurs semaines, j'ajouterais même plusieurs mois. Et là, nous voici enfin réunis pour le meilleur des dimanches à venir. Je le souhaite tellement. Comment allez-vous? Moi, ben, vous pouvez le voir, là, c'est évident que je dirais que ça va plus que bien. C'est vraiment un grand cadeau d'avoir été invité à la chaîne musicale. Pour ceux et celles qui ne le sauraient pas, j'ai été à la radio, moi, pendant 10 ans sur les ondes de Rock Détente, qui est devenue Rouge FM en 2011. Et en fait, en réalité, là, la radio est dans ma vie depuis toujours. Je vais vous raconter tout ça. Mais je peux vous dire que la radio a été vraiment une période absolument formidable de ma vie. J'ai d'abord co-animé avec André Robitaille dans l'émission du matin pendant 2 saisons. Et après ça, donc, par la suite dans l'émission du retour, toujours en direct avec, entre autres, Alain Dumas. Une année, Jean-Michel Anctil pendant 2 saisons. Puis finalement, j'ai fini ça en mode solo pendant une période de 5 ans. Et à ce moment-là de ma vie, je venais d'accoucher de mon fils Thomas et je ressentais vraiment le besoin de me déposer. Ça, c'est quelque chose que j'avais rarement fait dans ma vie, de me déposer et d'être en quelque sorte encore plus proche du monde. Tu sais, être proche du monde, mais autrement. D'être moi, en fait, plutôt qu'un personnage dans une télésérie. Et la radio me permettait ça. La radio m'a permis ça. Moi, je suis une fille qui ne peut pas vivre sans musique. Ça a toujours été comme ça. Et la radio a vraiment été une belle occasion pour moi de me rapprocher de la musique, mais des artistes aussi. Il y a plein, en plus, il y a plein de comédiens, des auteurs qui sont passés dans mon studio, mais les artistes, les chanteurs, auteurs, compositeurs, interprètes, ils ont chanté dans mon studio, venaient me présenter leur album, leur création. Et j'ai une longue liste, je vais vous en nommer quelques-uns, quelques-unes. Ariane Moffatt, il y a Marie-Mé, je pense même que Marie-Mé, à cette époque-là, elle commençait sa carrière. Sylvain Cossette, Patrick Bruel, Linda Lemay, Samiane, il y a Catherine Major aussi. Serge Fiori, il a fait son retour à la musique dans mon émission, puis j'ai d'ailleurs une très belle anecdote à vous raconter avec lui. La belle Florence K, il y a Paul Darèche, Vincent Vallière, Patrice Michaud, Yvon Deschamps aussi, ça a été un beau moment mémorable avec le grand Yvon Deschamps. La belle Ginette Renaud, Diane Tell qui est une de mes idoles de jeunesse. J'ai eu le bonheur d'accueillir un Gilles Vigneault. Ouais. Garou, Cœur de pirate, Daniel Bélanger, Francis Cabrel, James Blunt, un Anglais. Il y avait des Américains qui passaient dans notre studio. Mais bref, je pourrais continuer longtemps, mais ça vous donne quand même une idée du plaisir puis du privilège, vraiment le privilège que j'ai eu sur une période de 10 ans. Évidemment, dans ma chaîne musicale, on va en parler, mais mis à part la radio, j'avais aussi envie de parler, de faire un retour en arrière, parler des gens avec qui j'ai évolué dans mon métier, qui m'ont appris à faire mon métier, donc de comédienne et d'animatrice. Et quand je fais le calcul, là, c'est... ça veut dire 40 ans, ça! 40 ans! Ouch! Ça fait un peu mal, puis ça trahit notre âge quand même. Hein? Dans ce métier-là, on a parfois, c'est la beauté aussi, parfois, souvent, la possibilité de faire différentes choses. Alors, ben, moi, je voulais tout essayer. C'est pas compliqué. Alors, on va en jaser, puis on va allumer le tourne-disque, et ça va partir sur une bonne note. Comme Ariane Moffatt le dit, « Je veux tout ».

Ici Marine Orsini, vous écoutez ma chaîne, oui, ma chaîne musicale sur Ici Musique. Et ça, c'était Sylvain Cossette, un gars que j'adore. Puis là, je vais faire un peu de name dropping quand même, qui est devenu un ami à cause de la radio, parce que c'est là qu'on s'est connus. Je vous ai dit que la radio était dans ma vie depuis toujours ou presque. C'est tellement vrai. Je vais faire un saut en 1973. Là. Déjà, on part en arrière. J'ai 6 ans et mes parents m'offrent en cadeau de Noël une enregistreuse cassette. Tu sais, là, les magnétophones à cassette. J'imagine que vous connaissez ça. Vous avez déjà vu ça, là, la petite boîte noire avec la petite porte sur le dessus. Puis la cassette qu'on glisse à l'intérieur. Ben, moi, là, cet objet-là est devenu comme une obsession dans ma vie. Et cette obsession-là faisait qu'en cachette, j'allais installer mon magnétophone sous la table de la cuisine. Puis j'enregistrais ma mère qui était au téléphone avec une de ses sœurs. Et là, j'entendais ma mère. C'était comme si c'était hier, je vous le jure, là. Et ça, ça pouvait durer une heure. J'animais aussi des émissions de radio. C'est là que c'est arrivé la passion. Et il y a mon frère qui, lui, à cette époque-là, se prenait pour Pag aussi. Oui, oui. Avec ce méga succès-là.

0: c'est encore bon hein, quand même. C'était Michel Pagliaro alias Pag avec J'entends frapper. Donc, comme je vous disais, je parlais de radio, je passais ma journée, moi, à jouer à la radio. Et mon frère, Sandro que vous ne connaissez pas, c'est vrai que je parle pas souvent de mon frère, qui lui jouait à imiter Pag avec sa guitare et son chapeau de cowboy dans ma chambre. Honnêtement, là, j'ai jamais compris le chapeau de cowboy, mais je pense que Willie Lamotte était bien populaire à cette époque-là. Ça devait être ça. Bref, je lui faisais une entrevue par la suite et, ben oui, ça finissait toujours en chicane parce que mon frère se mettait à déconner. Puis là, je criais à ma mère de le sortir de ma chambre. C'était un peu le bordel, mais ça reste quand même une période parmi mes plus beaux souvenirs d'enfance, je trouve. Ce qui me fascine, c'est que la radio, là, longtemps après, est réellement devenue une passion et j'en ai fait une partie de ma vie puis de ma carrière. C'est quand même fou. Puis je fais le parallèle parce que c'est un peu comme ma carrière de comédienne, finalement. D'aussi loin que je me souvienne, j'ai toujours aimé raconter des histoires puis me déguiser en inventant des personnages. Dans ma chambre où j'ai grandi dans le sud-ouest de Montréal, j'avais tout un univers. Une mini-cuisine, vous rappelez-vous de ça, les mini-électroménagers, j'avais une mini-table en bois avec des chaises, un mini-salon. Tout était mini, finalement. Et avec mes poupées, j'avais toute une vie de famille bien à moi avec mes voisines fictives avec qui j'avais de longues, fausses discussions avec un téléphone que ma mère m'avait donné. Moi, j'étais, vous vous en doutez très certainement, une enfant très extrovertie, mais quand j'y repense, j'étais aussi assez solitaire. Puis j'étais heureuse dans cette solitude-là. J'avais évidemment quelques amis là, dans la ruelle, mais je pense vraiment que c'est dans ma tête qu'il y en avait beaucoup, qu'il y avait beaucoup d'amis. Moi, je m'y plaisais vraiment beaucoup dans ma chambre, là, en mode solo, puis j'adorais les livres lus de Disney. Vous rappelez-vous de ça avec la petite clochette, là, ding-ling-ling? Ouais, c'est ça, qui nous indiquait de tourner la page. Ben moi, je faisais pareil par la suite avec mon magnétophone. J'ai d'ailleurs, croyez-le ou non, là, j'ai une cassette de moi que j'ai gardée au fil des ans. Ça, c'est quand même miraculeux. De moi à cette époque-là.
1: Ben, je sais pas, là, je sais pas le bruit, mais c'est très joli. Les images, c'est tellement original. J'ai ici Martine fait du théâtre et j'ai aussi Martine embelli son jardin. J'en ai d'autres chez nous, j'en donne à mes niches, j'en donne à n'importe qui, ils adorent ces livres. C'est tellement amusant. Bon, je vais vous lire un petit peu du livre Martine fait du théâtre. Et si j'ai le temps, après, je vais vous lire un peu Martine embellit son jardin. D'accord?
0: Précieux comme souvenir quand même, hein? Ah, mon Dieu, ça fait tellement longtemps. Autre merveille dans ma chambre, c'était mon tourne-disque, mon pick-up en bois. Donc, un meuble de bois sur des petites pattes là, avec un couvercle au-dessus que j'ouvrais. Et là, j'enfonçais mes mains pour déposer le 45 tours dans le fond. Et donc, c'était soit mes disques de Disney ou ma musique de l'époque que j'écoutais. Souvenez-vous de Nazareth avec Love Hurts?

0: album.
1: Du Diana Ross, du Lionel Richie déjà à cette époque-là. Il y avait aussi Diane Tell avec « Si j'étais un homme ». Et Nanette Workman avec « Lady Marmalade ». Ça, c'était vraiment mes idoles. Écoutez, cette chanson-là date de 1975. J'ai 8 ans et je danse et je chante sur la voix de Nanette dans ma chambre, avec ma brosse, là, ma brosse à cheveux. Et grâce à mon métier, ben, j'ai quand même eu la chance de rencontrer Nanette à quelques reprises. Puis c'est vraiment une femme absolument adorable, avec une énergie contagieuse. Puis elle est authentique. Nanette, là, elle rock. Alors moi, si j'avais été une chanteuse, là, c'est le genre de chanson que j'aurais aimé chanter. Je te salue, ma belle Nanette. Lady Marmalade.

C'était Joe Dassin en musique et Marina avec vous au micro de la chaîne musicale. Joe Dassin avec la chanson L'Amérique. L'Amérique, quand même, c'est un continent que plusieurs ont rêvé et on pourrait dire rêve encore de découvrir quand même. À une époque quand même, je dirais que c'était plutôt par nécessité que par goût de l'aventure. Le désir de donner une meilleure vie à nos enfants. Je pense inévitablement à mon père. Mon père qui a émigré avec toute sa famille au Canada dans les années 50, de l'Italie. Hein, Orsini, c'est italien, donc l'Italie, son pays de naissance. Et plusieurs des Orsini ont fait le voyage en bateau à l'époque. Ça prend encore hein, beaucoup de courage, tout quitter là, pour essayer de trouver mieux. Et il y a eu deux vagues d'immigration d'Italiens au Canada. J'ai découvert ça il n'y a pas si longtemps. Une en 1900 et la deuxième vague entre 1950 et 1970, donc après, évidemment, la Deuxième Guerre mondiale. Et moi, mon père, là, donc pensez à l'Italie, là, mon père m'a déjà raconté que ses parents, donc mes grands-parents, cachaient des Juifs dans la cave de leur maison à San Martino. Ça, c'est où mon père a grandi, c'est dans les marches italiennes au nord-est là, de Rome. Moi, ma famille habite toujours à Rome et on a encore cette maison-là, d'ailleurs. C'est la maison de campagne. On appelle ça, on dit toujours la maison au pays. Tout le monde dit ça. Et j'ai quand même toujours trouvé que j'étais chanceuse d'avoir grandi dans une famille où on parlait trois langues, différentes cultures. Hein. On parlait le français à la maison, j'allais à l'école en anglais et on parlait l'italien. Et j'ai été, moi, à l'école toute ma vie en anglais. Et chez nous, donc, on parlait le français et on parlait aussi l'italien parce qu'on était très proches de la famille de mon père qui, eux aussi, avaient émigré à la même époque. Et j'allais aussi à l'école italienne le samedi matin. Ouais, on faisait ça, nous autres. Je pense que ça existe encore, dépendamment des cultures, mais c'est quelque chose qui se fait encore. Je l'ai déjà raconté, mais mon père, Ermelindo, qui tout le monde appelait Armand, est arrivé à Halifax avec toute sa famille en bateau. Au début, je pensais que ça prenait comme une vingtaine de jours, mais en fait, c'était genre 10 jours en mer, au milieu des années 50. Et avant lui, c'est mon arrière-grand-père, donc le grand-père de mon père, mon arrière-grand-père Sabatino, qui était d'abord venu en éclaireur. Ça se passe c'est beaucoup comme ça à l'époque. Et il n'y a pas longtemps, j'ai ma cousine Elisabetta qui m'a raconté qui avait fait le voyage caché dans une malle, faute de pouvoir se payer un billet d'embarquement. Vous imaginez? C'est incroyable quand même d'avoir survécu là, 10 jours en mer. Et donc, plusieurs Orsini ont fait le voyage jusqu'en Amérique. Et au bout de 5 ans, mes grands-parents, Lino et Maria, mon nonno et ma nonna, avaient le mal du pays, hein, comme beaucoup de gens, je pense, et ont décidé de retourner vivre en Italie au grand désespoir de ma tante Elia, la plus jeune sœur de mon père, qui, elle, adorait le Québec et voulait rester ici. Ça a été une de ses plus grandes peines toute sa vie, en fait. Elle m'en a parlé quasiment jusqu'à sa mort. Et donc, elle a été obligée, elle, de partir avec ses parents et son plus jeune frère, donc mon oncle Vinicio. C'est le seul qui reste aujourd'hui. Là. Les autres sont décédés. Et donc, il y a mon père et son frère Domenico qui avaient décidé de rester, eux. Donc, mon oncle Domenico avait fait venir sa femme de l'Italie, ma marraine, celle qui est devenue ma marraine Vincenza, qui vit toujours. Et ils ont fondé leur famille à Montréal, à quelques rues de chez nous. Et ils ont eu 3 fils, Lino, Franco, Marco, qui sont mes cousins, qui étaient vraiment comme mes frères, parce qu'on a grandi ensemble. Et à cette période-là, ben mon père avait éventuellement rencontré ma mère Verna Young, c'est le nom de ma mère, d'origine écossaise. Moi, j'ai de l'écossais, là. Édimbourg, là, ça fait partie de mes racines, puis c'est dans mon sang, ça. Et donc, mon père avait rencontré ma mère Verna. Ils se sont mariés en 1960, un 10 décembre. Moi, ma mère, elle m'a raconté cette histoire-là tellement souvent, elle me disait toujours, en robe de mariée avec mes souliers en peau de soie en pleine tempête de neige. Ça, c'était son mariage, on voit l'image quand même. Puis quand je repense à tout ça, j'imagine quand même, parce que les Italiens, là, les noces, là, c'est quand même quelque chose d'assez impressionnant. Alors là, j'imagine quand même une noce italienne, puis ça me donne le goût d'aller en Italie, vous trouvez pas? Alors voici le genre de musique qui jouait dans ce temps-là dans les noces italiennes.

ça donne le goût de fêter, vous trouvez pas? Il me semble qu'on pourrait se servir un gros plat de spaghettis avec un verre de rouge. Moi, en tout cas, là, ça, il y a des centaines d'images qui me traversent l'esprit quand j'écoute cette musique-là. Et donc, comme je vous disais, si mon père était resté, lui, mon père est resté avec son frère. Et donc, même s'il est resté après le départ de ses parents, qui, eux, sont repartis là en Italie après 5 ans au Québec, ça, c'est autour de 1957, moi, mon père avait tout de même ses oncles, ses tantes, ses cousins, cousines, là, qui s'étaient aussi installés à Montréal et qui habitaient dans le même quartier que nous. Donc, l'esprit de famille Orsini, là, c'était très, très vivant. Et souvent, les dimanches, on allait chez les tantes de mon père. Il y en avait une qui s'appelait Tia Kikina. J'ai jamais su c'était quoi son vrai nom, en fait. C'était comme un petit surnom. Il y a Tia Gaetanella et il y avait Tia Laura. Et devinez ce qui était au cœur de nos rassemblements. Ben oui. La nourriture. Et là, c'était des tables remplies de merveilles. Tout était fait à la main. Moi, mes grandes tantes, là, étaient des cuisinières absolument exceptionnelles. Je peux même vous donner un petit menu type, là. Antipasto di mortadella, salami, il y avait des olives, des artichauts, des poivrons marinés, fromage de provolone, parmigiano, mozzarella di bufala, il y avait des pâtes fraîches, ça c'était fait maison, avec une sauce tomate, évidemment, tomate du jardin, vitello al limone, hein, le veau au citron, il pane, donc le pain, une salata, il y avait des desserts, là, imaginez des cannolis maison, la panna cotta, panettone, ça vous donne faim, hein, tout le monde salive. C'était là des festins qui pouvaient durer 3-4 heures avec les vins, les digestifs, la grappa. D'ailleurs, j'en ai apporté aujourd'hui que je vais partager avec l'équipe. Je vais faire comme une tradition. Chaque dimanche, on va prendre un petit verre de grappa. Là, c'est ça que j'ai apporté. On va faire ça après l'émission. Donc, les digestifs de la grappa, limoncello, amaretto. C'était comme, tu sais, on a entendu là, la tarantella. C'était comme une grosse noce à chaque fois. C'est pas compliqué. C'était vraiment ça. Puis, il y avait beaucoup de musique. Mon père, ses cousins, ses oncles aussi, tout le monde jouait de l'accordéon. Et j'étais très petite, là, je me souviens de ça. Je me souviens beaucoup, là, surtout du bonheur sur le visage de mon père. Et quand je repense à ça, je me dis, c'est évident que tout ça devait être accompagné d'une grande nostalgie. Puis un certain vide, parce que, ben, veut pas sa mère, son père, ses frères et sœurs étaient pas là. Donc, il devait avoir un élan d'ennui profond. Et donc, ça, là, c'est gravé dans ma mémoire. Puis, je vous le dis, là, j'avais 4, 5, 6 ans, 7 ans, là. C'est vraiment dans ces périodes-là de ma vie. Et moi, mon père est décédé le 3 mars en 1990, à l'âge de 52 ans. Mon père est parti tellement jeune. Et ça, ça a été évidemment une immense peine pour nous, mais quand je pense à ses frères et sœurs, là, en fait, toute sa famille, ça a été, mon Dieu, violent, son départ. Parce que j'ai toujours senti, en fait, que mon père était un des préférés de sa famille. Tout le monde l'adorait. Mais je pense aussi que c'était relié à l'image du frère qui avait, en quelque sorte, réussi en Amérique. Au Canada, on nous ramène à l'immigration, là. Je pense que quand on parle d'immigration, réussir à se faire une belle vie ailleurs, pour nous, oui, mais surtout pour nos enfants, il y a comme un sentiment d'admiration, je pense, et de grande fierté. Et il y a, encore une fois, quand je pense à ça, de la musique qui m'arrive en tête, quand je pense à toute cette époque-là, tout ce que mon père a pu vivre. Et je veux souligner qu'il y avait toujours de la musique dans notre maison. Alors, voici une chanson qu'on m'a souvent chanté à moi quand j'étais petite.

Marina, Marina. Écoutez, on a réussi à trouver l'original qui est chanté, qui était chanté, là, ce qu'on vient d'entendre, c'est Rocco Granata qui chantait ça. Et ben évidemment que ça me fait penser à l'Italie. Quand je pense à l'Italie, je pense aussi au dernier voyage de ma mère, au pays de mon père. Et là, on se retrouve en 2012, quelques mois, en fait, avant son décès. J'avais participé à la première saison de l'émission « Qui êtes-vous » à Radio-Canada. Je ne sais pas si vous vous en souvenez. On partait sur les traces de nos ancêtres. Et j'avais emmené ma mère avec moi dans cette quête-là. Elle avait d'ailleurs pleuré toutes les larmes de son corps quand je lui avais demandé de faire le voyage avec moi. Elle était très, très, très malade à ce moment-là, puis on avait réussi avec son oncologue à sauter un traitement de chimiothérapie. Ma mère souffrait d'un cancer. Et son oncologue, Dr. Baptiste, je le salue tout le temps quand je peux parce que je l'aime d'amour. Ma mère l'adorait, cet homme-là. Son oncologue voulait absolument pas qu'elle rate l'occasion de faire ce voyage-là. Donc, il lui avait fait plusieurs transfusions de sang pour augmenter ses globules, en fait. Elle était malade, mais elle était tellement heureuse de faire le voyage. Parce que, dans sa tête, j'ai l'impression qu'elle pensait jamais revoir la famille de mon père en Italie. Alors, inutile de vous dire que les retrouvailles étaient très, très chargées d'émotions. Et c'est évident, ça me touche beaucoup de penser à ça, en fait. C'est évident qu'elle venait leur dire bonjour, hein? C'est évident qu'elle venait leur dire bonjour, mais adieu en même temps. Puis elle savait qu'elle les reverrait plus jamais. Alors, ma belle maman, je pense à toi. Voici une de mes chansons préférées qui me rappelle toujours des beaux souvenirs de l'Italie.

Caruso, hein? Cette fois-ci, c'est Lucio Dalla. Lui, là, ça a été une immense star en Italie. Il l'est encore, mais ça a été une immense star. Évidemment, on connaît plus la version de Luciano Pavarotti, je pense, de Caruso, mais il y a quand même quelques versions là à découvrir. Et la prochaine pièce, c'est un artiste, on a parlé de ma maman juste avant, un artiste que ma mère a beaucoup, beaucoup écouté dans sa vie, Alain Barrière. Elle adorait son répertoire. Je sais pas si vous le connaissez, mais ma vie, j'en ai eu des saisons. Et il y avait aussi Emporte-moi et Tu t'en vas, nanana, mais dans mon cœur, ce n'était rien. Bref, vraiment, là,

C'est Marina Orsini à la chaîne musicale et en musique, le beau Alain Barrière. Je pense que ma mère est allée le voir à chaque fois qu'il venait à Place des Arts, c'est pas compliqué. Ça a joué beaucoup, ça, dans notre maison. Puis je vous l'ai dit, hein, la musique jouait beaucoup chez nous. Il y avait de la musique italienne, il y avait de la musique anglophone, francophone, même espagnole. Ma mère aimait beaucoup Julio Iglesias. Vous vous rappelez de lui? Vous les femmes, vous le charme. C'est vraiment, c'est gravé dans ma mémoire. Moi, ma mère, là, vous le savez maintenant, elle adorait la musique, mais ma mère adorait chanter aussi. Et à une époque de sa vie, elle avait même enregistré des chansons avec un ami musicien. Et moi, j'ai une collection, là, je pense j'en ai une douzaine, une collection de CD de ma mère qui chante. Puis j'avais envie de partager ça avec vous. La voici.

La voix de ma belle-maman. Puis ma mère, ben donc, par le fait même, aurait rêvé d'avoir une carrière de chanteuse, là, faire des spectacles sur scène, la tournée, les paillettes. C'est clair qu'il y aurait eu des paillettes parce que ma mère, c'était une femme extrêmement élégante. Elle adorait la mode, puis tellement qu'elle avait une boutique de vêtements à Villemard, dans le sud-ouest de Montréal, là où j'ai grandi. Et, ben, c'était la boutique Marina. Oui. Oui, c'était le nom de la boutique, ça portait mon nom. Moi, je suis presque née dans la boutique de ma mère, puis la radio était toujours allumée à CFGL à l'époque.

CFGL, vous vous rappelez de ça quand même, là, du matin au soir, animé par Jean-Pierre Coallier. Et saviez-vous, vous, que c'est lui qui avait fondé CFGL en 1960? Moi, je savais pas ça. Mais j'ai tellement de souvenirs dans cette boutique-là. La boutique était sur le boulevard Monk, à Villemar, pas loin de notre école. Et ma mère avait même aménagé un appartement à l'arrière pour qu'on puisse aller dîner le midi, mon frère Sandro et moi. Puis dans cette boutique-là, mon Dieu, on en a tellement vécu des choses. Moi, je demandais souvent à ma mère de jouer au magasin. J'étais la cliente, elle était la vendeuse, puis je peux vous dire que j'étais pas reposante. J'insistais vraiment beaucoup. Et je servais aussi les clientes. Je pense que j'avais 7 ou 8 ans et je prenais ça très, très au sérieux. Puis ça faisait beaucoup rire. Les clientes étaient charmantes avec moi, mais ça les faisait beaucoup, beaucoup rire. Puis je faisais comme ma mère. C'est pas compliqué, là. J'avais vu ma mère faire ça tellement. Et il y a une autre affaire aussi. Chaque été, il y avait une grosse vente de trottoir. Et là, on sortait les grandes tables dehors. Puis on étalait là, nos items en solde. Puis moi, je me fabriquais toujours un porte-voix. Et je criais « Spéciaux! Spéciaux! Venez voir nos spéciaux à tue-tête sur le trottoir, puis j'étais pas gênée pantoute, mais je pense que ma mère l'était par contre. Et je me souviens de l'année de la femme. Vous rappelez-vous de ça? 1975. Ça, là, c'est l'ONU qui avait décrété donc qu'on voulait célébrer et rappeler à la communauté internationale le problème de la discrimination à l'égard des femmes qui persistait quand même un peu partout dans le monde. Et donc, ma mère, cette année-là, vendait des T-shirts avec un dessin d'un homme à genoux devant une femme. Et l'année de la femme, en gros, là, en caractère sur le T-shirt, et ça a beaucoup fait jaser ces T-shirts-là, mais je peux vous assurer qu'on en a vendu beaucoup, beaucoup, beaucoup. Et ça me fait évidemment penser, il y a quelques jours, c'était la Journée internationale des droits de la femme, donc ça me fait aussi penser au féminisme qui était de plus en plus actif à l'époque, et ça me fait penser à ma mère, qui, quand j'y repense, était très, très féministe dans le fond. Par ses actions, moi, ma mère a vraiment fait son chemin dans la vie. Elle a su prendre sa place sans demander la permission à personne. Puis j'ai jamais vu ma mère brandir une pancarte, là. Mais elle a toujours su prendre sa place. Donc, j'ai été entourée de femmes comme ça, moi, dans ma vie. Des femmes très inspirantes avec beaucoup d'énergie. Et quand je repense aux droits des femmes, donc cette journée-là, je ressens toujours une grande vague de fierté puis de gratitude d'être née d'abord ici. Et d'avoir été entourée de femmes comme ma mère et ses trois sœurs. Il y a une image qui me vient en tête et qui dit tout. J'espère que vous allez pouvoir voir cette image-là. Nous autres, les femmes dans ma famille, puis on est nombreuses, là, c'est une famille vraiment matriarcale, on pourrait déménager un 4,5 en quelques heures, maquillée, coiffée et en talons hauts. Ça vous donne une bonne idée d'où je viens. Donc, je peux dire aussi, je veux rajouter, je repense à la boutique de ma mère. C'est un peu à travers la boutique de ma mère que j'ai commencé dans le métier. D'abord, j'ai commencé comme mannequin. Ma mère, qui lisait le journal tous les jours, avait vu une annonce pour un concours de mannequin. Ça s'intitulait « Mannequin numéro 1 du Québec ». Longue histoire courte, elle m'avait un peu convaincue que je devrais m'y inscrire, que ça serait une belle expérience pour moi. Moi, je voyais pas vraiment l'intérêt au départ, mais je m'étais dit « why not ?» Du haut de mes 14 ans, très curieuse. Et ce concours-là était produit et animé par Jean Beaune. Vous rappelez-vous de Jean Beaune, là? C'est un ancien baronnet avec René Angélil et Pierre Labelle. Ben, c'est lui qui avait créé ces concours-là. Et encore une fois, longue histoire courte, je m'étais rendue en finale et c'est à travers ce concours-là que j'ai rencontré celle qui allait devenir mon agent pendant 38 ans. Je vous ai souvent parlé de Ginette, Ginette Achin, qui était membre du jury de ce concours-là. Alors, comme quoi les concours peuvent changer une vie, là, j'en suis la preuve. Faut pas sous-estimer les concours. Puis, j'en profite évidemment pour ajouter que Ginette a joué un rôle important dans ma vie. J'avais 14 ans quand je l'ai connue. Ginette a été mon agent, a été ma plus précieuse conseillère, mon amie, ma sœur, puis même ma mère à certains moments de ma vie. Ma courte carrière de mannequin s'est échelonnée sur une période de 2 ans à peu près. Et je veux rajouter que le mannequinat, c'est vraiment un beau métier qui m'a permis, moi, de voyager. Et ça, c'était génial. Dans les années 80, là, autour de ça, il y avait beaucoup de possibilités d'aller travailler à l'étranger comme mannequin. Il y a littéralement là, des agences de partout dans le monde qui recrutaient des filles et des gars pour différents pays, là, selon ton gabarit et ton look. Et moi, j'avais été recrutée pour aller travailler en Suisse, à Zurich. Puis quand je repense à ça, je me dis, j'en reviens pas, mes parents m'ont laissé partir pendant 2 mois à l'âge de 16 ans.
c'était vraiment un signe de confiance. Là. Bon, évidemment qu'à cette période-là, je suis très consciente aussi que j'étais pas une tête folle. Là. J'étais assez sérieuse. Donc, je pense que mes parents trouvaient que j'étais assez mature aussi pour vivre ça. Mais voici, évidemment, que la chanson qui m'arrive en tête. Là. Il y a une chanson de cette époque-là. J'ai 16 ans. J'ai mon appart en Suisse pendant 2 mois. Je vole, évidemment. Et cette chanson-là, c'est ça qui tourne en boucle sur toutes les radios francophones du Québec.

access dans ma chaîne musicale, c'est Marina au micro, puis dans ma chambre aussi, je vous dirais. Dans ma chambre, ça se voit partout, ça, dans mon auto. Je vous parlais de mon métier de mannequin, de ma courte carrière. Quand on travaille dans le milieu de la mode, on est régulièrement appelé en audition pour des pubs à la télé, par exemple. Et j'avais d'ailleurs tourné une pub de jeans à cette époque-là avec Serge Dupire. Rappelez-vous, Serge, il fait encore ce métier-là, mais il me semble que ça fait longtemps qu'on l'a vu, qui était vraiment une méga star à cette époque-là à cause du film Le Matou. Ça vous revient, là, hein? Donc, au fil des deux années dans ce milieu-là, en parallèle avec l'école, j'allais parfois en audition. Ce qui fait que les agents de casting, donc ceux qui ont le mandat de trouver du monde, des comédiens, ils apprennent à te connaître, inévitablement. Et donc, vers la fin de mon contrat en Suisse, mon agent me dit qu'il y a des auditions pour une nouvelle télésérie qui va se tourner dans les prochains mois et qu'on voudrait me voir en audition pour un des rôles. Alors, du haut de mes 16 ans, cette fois, toujours très curieuse, je dis oui pour aller en audition à mon retour. Bon, parenthèse, évidemment, qu'à mon retour de la Suisse, il y a comme une affaire qui se produit avec mes parents. Là, j'ai beau avoir 16 ans, mais j'arrive tout de même d'un voyage de 2 mois où je vis comme une adulte. Et quand je reviens, j'ai de la difficulté à les voir me traiter comme une enfant. Alors, il y a comme un décalage qui se crée et qui crée certains conflits entre mes parents et moi. Et disons que mon passage de l'ado à l'adulte n'a pas toujours été simple. Je vais préciser avec ma mère, parce que mon père était pas mal plus ouvert. Et donc, à mon retour, je suis convoqué pour cette audition-là avec un réalisateur pour une nouvelle série qui va se tourner dans les prochains mois. Cette nouvelle série-là, c'est Lancez compte. Et ce réalisateur-là, c'est Jean-Claude Laure.

0: Oh mon Dieu, ça rappelle des souvenirs, hein? Ah, écoutez, cette série-là allait changer la face de la télé au Québec et la vie de plusieurs personnes, vraiment, là, dont la mienne à vitesse grand V, je peux vous le confirmer. C'est sur une période de 3 étapes. En fait, c'est sur 3 étapes d'audition que j'ai décroché le rôle de Suzy Lambert, la sœur de Pierre Lambert. Et je me souviendrai toujours de ma première rencontre avec Jean-Claude Laure. Jean-Claude Laure était déjà un réalisateur très, très connu depuis longtemps au Québec. Il avait quand même une feuille de route là très, très impressionnante. Mais avec tout mon respect, moi, je n'avais aucune espèce d'idée qui était Jean-Claude Laure. Et avec le temps, quand j'y repense, je suis convaincue que ça m'a aidée. Quand je suis arrivée dans ce métier-là en connaissant rien ni personne, moi, il y a personne qui était dans le milieu du show business dans ma famille. Donc, encore une fois, du haut de mes 16 ans, pas très gênée, mais très curieuse, je suis entrée dans cette salle d'audition-là. J'ai tendu la main avec toute mon assurance de mes 16 ans en me présentant avec le sourire. Et là, je me rendais pas compte là, que j'avais devant moi le réalisateur de Les Colombes, Bingo, Parlez-nous d'amour, Panique, Éclair au chocolat et plusieurs autres films là, et séries. Et j'ai retrouvé quelque chose, ça m'a fait rire, mais voici un extrait que de moi, à cette époque-là, je suis mannequin. C'est l'émission Allô Boubou, animée par Jacques Boulanger. On est en septembre 83.
1: Ici, qu'est-ce qu'on faisait avant?
2: J'étais étudiante et puis je le suis encore. J'ai fait partie à un concours de mannequins et puis c'est là que j'ai rencontré Ginette Achin. Et puis tout de suite après, j'ai commencé à travailler.
1: Bon, est-ce que ça veut dire que tu serais prête à laisser tomber les études pour faire le métier de mannequin?
2: Non, non, pas mes études.
1: Ça va aller jusqu'où les études dans ta tête?
2: Pas mal loin.
1: Pas mal loin?
2: Oui.
1: OK.
0: Petite voix quand même, une certaine assurance. Puis je roulais mes R à cette époque-là, je m'en souviens. Ma première rencontre avec Jean-Claude Laure avait été super. Quand je dis que le fait de pas le connaître m'a certainement aidé, c'est que j'étais pas impressionnée. En fait, j'étais excitée par l'idée du projet, mais pas paralysée par la peur. Et je pense que c'est ça qui a fait la différence. Je l'ai souvent dit, Jean-Claude Laure a été le réalisateur de la première chance dans ma vie, mon mentor. Un homme avec qui j'ai appris mon métier et que j'ai adoré. Et qui est devenu un très grand ami dès le départ. Alors, inutile de vous dire que lors de son décès précipité en janvier 2022, ça a vraiment été un grand choc et une immense peine dans ma vie. Jean-Claude va toujours me manquer, en fait. Et donc, une audition répartie sur quelques semaines qui s'est passée en 3 étapes. Sur 3 étapes, la première étape était la rencontre et la lecture de quelques textes avec Jean-Claude. La deuxième étape était une où j'avais à apprendre des textes et j'allais jouer avec un autre comédien qui me donnait la réplique. Et la dernière étape était de faire un essai sur caméra, là, avec la caméra, un screen test, comme on dit, avec une autre actrice qui était, elle aussi, pressenti pour un rôle et Jean-Claude était de chaque étape puis nous dirigeait. Au bout d'une dizaine de jours, j'ai reçu un appel de Jean-Claude me disant qu'il voulait me voir. Alors, il m'avait donné rendez-vous dans une salle de projection à Montréal sans rien me préciser, mais pas du l'avais pas. Là. Je me disais, pas de nouvelles, bonne nouvelle. Et ça, je me souviens de ça comme si c'était hier. Quand je suis arrivée là-bas, on s'est installé dans une salle avec un écran de cinéma. Et on a visionné mon audition ensemble, sur grand écran. Et je vous dirais que quand tu t'es jamais vu sur un écran tout court, là, se voir sur un écran de cinéma, c'est tout de même assez intimidant. C'est assez impressionnant. Et donc, on a visionné chaque prise de mon audition et Jean-Claude me donnait des commentaires sur ce qui fonctionnait puis sur ce qui fonctionnait pas. On a fait ça pendant environ 45 minutes. Et là, après, les lumières se sont rallumées. Et il s'est tourné vers moi, puis il m'a dit « Bon, ben, pourquoi ça devrait être toi, Suzy? » Et là, je me suis tournée vers lui parce que je suis capable de faire ça, Jean-Claude. Je le sais, je le sens, tu peux me faire confiance. Je vais travailler très fort, je vais être préparée, je vais connaître mes textes. T'auras pas à t'inquiéter de moi. J'ai vraiment dit ça, là, spontanément de même, j'étais tellement convaincue. Et il m'a regardé, il m'a dit « Ben, c'est toi, Suzy Lambert. » Et là, là, on a bondi, on s'est sauté dans les bras l'un de l'autre et on était tous les deux tellement contents. Je veux dire, pouvez-vous le croire, là, moi, c'est comme ça que j'ai été accueillie dans mon métier. Vous imaginez la chance que j'ai eue. C'est vraiment inoubliable et, ben, il y a aussi le fait que ça s'est gâté à un moment donné, par contre. Je vais vous raconter ça tout de suite après Suzy Q.

Ah, oh, l'unique Fred Pellerin avec Mille après Mille à la chaîne musicale. Dans ma chaîne musicale à Ici Musique, c'est Marina au micro. J'ai donc commencé dans mon métier avec un rôle extraordinaire, je viens de vous raconter ça, qui, en partant, a propulsé ma carrière de comédienne et celle de plusieurs autres aussi. Hein. Je pense à Karl Marotte qui jouait mon frère Pierre Lambert, Marc Messier qui jouait Marc Gagnon, Denis Bouchard en Lulu, Michel Forget en Gilles Guilbeault, il y avait aussi Yvan Ponton en Jacques Mercier. Bon, évidemment, là, tous ces noms-là, il y en a plusieurs qui étaient déjà connus, mais mettons qu'avec cette série-là, ils sont devenus des superstars au Québec grâce à L'Ancien Comte. Il y a Rock Voisine aussi. Vous rappelez-vous de Rock Voisine dans L'Ancien Comte? C'était saison 3. Il jouait le personnage de Danny Ross. Et ça, là, c'était en plein cœur de la folie Rock Voisine, là, la Rockmania. C'était ça, je pense, la Rockmania. Avec son immense succès de cet album-là, Hélène. Tiens, pour vous, ouais. Des beaux souvenirs, Rock.

rock voisine à la chaîne musicale. Marina, avec vous, on parlait de pourquoi ça s'est gâté, en fait, au début de ma carrière. Bien, la raison pourquoi ça s'est gâté, c'est que dès mon premier jour de tournage, donc premier jour de tournage de ma vie, je suis arrivée en retard d'une heure. Là, je ris, là, mais c'était pas drôle. Croyez-moi ou non, là, mon cadran avait pas sonné. Aussi niaiseux que ça, là. C'est la production qui m'a téléphoné en me disant « Marina, t'es où? Il est 7 heures, on t'attend. » Et là, il y a eu comme un silence de mort, silence radio, c'est le cas de le dire, et aussi une panique générale. Quand je suis arrivée au plateau à Saint-Lambert, là, sur la rive sud, moi j'habitais de l'autre côté du pont à Montréal, je sentais une sorte de malaise là, qui était très palpable. Je braillais ma vie. J'ai braillé tout le long dans mon auto. Je braillais encore quand je suis arrivée. Je pleurais pas, je braillais ma vie. J'étais inconsolable et j'arrêtais pas de m'excuser. Et là, Jean-Claude ne m'a pas dit un seul mot. Je pense qu'il voyait bien que j'étais en mille morceaux. Mais quand même, j'ai eu la plus grande leçon de ma vie en partant et je n'ai jamais plus été en retard. Et j'ajouterais même que ça m'avait dompté pour la vie parce que je suis quelqu'un qui est rarement en retard et je déteste ça quand quelqu'un est en retard. Surtout si la personne n'appelle pas ou qu'elle s'excuse pas en plus de son retard. Je trouve ça assez grand manque de savoir-vivre. Bref, j'ai eu quand même la plus grande leçon de ma vie en partant et c'est sûr que ça a été réglé pour la vie. Hormis ce départ douloureux-là, mon premier jour sur le plateau de tournage, là, j'étais maquillée, coiffée, costumée après avoir broyé ma vie, là, en Suzy Lambert, a été tout à fait, mais complètement, totalement magique. Le premier moteur dans 3, 2, 1, action. Et le dernier, là, quand on dit couper, j'ai vraiment ressenti une sensation indescriptible. C'était physique. J'ai senti physiquement une vague de passion qui m'a envahi de la tête aux pieds. J'avais tellement aimé ça, dire des mots qui n'étaient pas les miens et jouer des émotions qui n'étaient pas les miennes. Donc, se glisser dans la peau d'un personnage, dans la peau de quelqu'un d'autre, a vraiment été une révélation pour moi. Et ma passion pour mon métier est née précisément à ce moment-là. C'était comme une drogue qui s'est mise à couler dans mes veines. J'avais 16 ans et ma vie venait de changer. Go, go, go!

Ma vie venait de changer parce que L'Anse et Comte était devenue rapidement une série culte. Une série culte qui a littéralement changé le visage de la télé québécoise. On tournait en film, 16 mm, ce qui était totalement nouveau. On avait, nous, l'habitude des décors dans un studio presque en carton, là, et tourné aussi à 3 caméras télé. Ça veut dire là, des grosses caméras qui roulent sur une immense base. Là, c'est gros comme un frigo, en fait. Et on tournait, nous, avec des caméras à l'épaule. Alors, c'était du jamais vu, surtout en télé. Et à cette époque-là, une des grandes qualités de Jean-Claude, c'est qu'il avait beaucoup tourné avec les Américains à cette époque-là. Donc, il apportait, lui, vraiment une nouvelle façon de faire chez nous, une nouvelle façon de faire la télé, c'était très innovateur. Et en plus, ben, vous me direz, le sujet était assez gagnant dès le départ. Là, une histoire de hockey. Au Québec, ça a toujours été une religion, on le sait. Puis les années 80, rappelez-vous, la rivalité entre Montréal et Québec, là, le Canadien de Montréal contre les Nordiques de Québec. Mais quand on y pense, là, c'est surtout encore aujourd'hui l'amour du Québec pour le hockey.

0: Loco Locas le dit, hein, gagner, gagner. Donc, on avait quand même une recette assez gagnante dès le départ. Et en plus, c'était écrit par le journaliste sportif star de l'époque à la presse, Régent Tremblay. Et je me suis permise de faire une petite recherche parce que j'ai perdu le compte, là. Mais l'ancien compte, c'est 9 saisons de 13 épisodes au total, plus les téléfilms. Je pense qu'il y en avait eu 6, si ma mémoire est bonne. Et les réalisateurs qui ont contribué au succès de l'ancien compte, à part Jean-Claude Lard, sont Richard Martin et Frédéric Damour, qui, lui, en plus de faire aussi d'autres séries, a aussi signé la réalisation du film pour le cinéma en 2010. J'ai retrouvé la bande-annonce.
1: Hey, t'as-tu vu le party dans la ville? Hey?
2: Ah, c'est le lac Saint-Jean, ici.
3: Allez, gars, come on!
4: Ce qui retient le plus notre attention présentement, ce qui nous bouleverse le plus, c'est l'épouvantable tragédie qui est arrivée au National. Dans quelque part, à Québec, c'est tout le monde qui porte le deuil.
5: J'ai perdu 7 joueurs, Suzy. Pas blessé, mort!
6: Pas un vestiaire qu'on a l'autre bord, c'est un salon mortuaire.
7: J'ai encore les jambes qui shake quand j'embarque dans le boss.
8: Ce qui est dur aussi, c'est que... il faut pas que ça paraisse devant les joueurs.
9: Toi, quand est-ce que tu peux comprendre qu'il n'y a pas juste le National qui va mal à Québec?
10: Vous êtes une combattante, Suzy. C'est pour ça qu'on vous a contacté.
11: La vraie question, c'est de savoir quand est-ce qu'il va en gagner une.
12: Attention! Tu peux pas être gouverneur, directeur général, coach en même temps. Pourquoi tu reviens pas au jeu dans Gaillard?
13: Ben, tabarnak, c'est ça qu'il faut faire, je vais le faire.
4: Je me demande comment est-ce que Marc Gagnon va réussir à former un semblant d'équipe. Hey! Comment il va faire pour motiver ses joueurs?
14: On a besoin d'un miracle.
0: L'ancien compte, c'est aussi, faut pas l'oublier, une trentaine de prix au fil du temps. C'est pas compliqué, là, on faisait des tournées de promotion pour la série un peu partout au Québec et chaque fois qu'on arrivait quelque part là, en autobus, c'était des gros autobus voyageurs, placardés avec les logos de l'ancien compte, c'est comme si les Rolling Stones arrivaient. J'exagère à peine, là, je vous le jure.

on est en feu du Rolling Stones et du Niagara. On vraiment le Marina avec vous à la chaîne musicale. Que ça fait du bien, ça donne de l'énergie. Hein? Il y a une chose tout de même importante que j'ai oublié de vous mentionner concernant Jean-Claude Laure. En fait, j'ai deux affaires à vous dire. Je veux souligner que dès le 23 avril prochain, à RTV, L'Anse et Compte sera diffusé à partir de midi. Si je me trompe pas, c'est la saison 1. Alors, vous irez voir ça. Vous allez vivre des moments de nostalgie aussi, saison 1. Mon Dieu, on parle des années 80. On était habillés en jaune, en bleu fluo. C'était pas toujours heureux. L'autre affaire que je voulais vous dire, c'est que il y a une chose, c'est ça, importante quand même, que j'ai oublié de mentionner concernant Jean-Claude Laure, c'est qu'on s'est déjà chicané. Ouais, puis presque dès le début, en fait. On s'est chicané et on ne s'est pas parlé. En fait, il m'a boudé pendant 3 ou 4 jours sur le plateau de L'Anse et Compte. Et je me sens très à l'aise de le dire parce qu'on en a quand même déjà parlé publiquement. On en a beaucoup ri. On raconte ça avec beaucoup d'humour. Mais je peux vous garantir que sur le coup, c'était pas drôle du tout. C'était même un peu dramatique. On avait, souvent ça crée des tensions, là, ces affaires-là, on avait des scènes d'amour à tourner. Marc Messier et moi, qui jouaient Marc Gagnon, le joueur de hockey vedette amoureux de Suzy Lambert. Et donc, des scènes de lit. Et ça, même si on a 6 mois, 12 ans, 20 ans, 30 ans de métier, c'est toujours malaisant, hein? C'est toujours des scènes un peu difficiles à tourner parce que c'est de l'intimité. Puis bien souvent, c'est gênant, les deux acteurs se connaissent peu. Et là, c'était vraiment le cas de le dire. Là, on se met à nu dans tous les sens du terme. Donc, parlant de ce terme nu, moi, j'avais une clause dans mon contrat qui disait que je faisais pas de nudité. J'avais quand même 17 ans, là, puis ça me tentait pas de commencer dans le métier en me montrant nu. Premier rôle, je voyais pas, ça m'intéressait pas d'avoir ça sur mon CV, là, elle fait du nu. Alors, Jean-Claude tenait absolument à ce que je sois seins nus dans une des scènes, et moi, je ne voulais pas. Et on s'est chicané. Alors, du haut de mes 17 ans, cette fois, je l'ai confronté en disant qu'il n'en était pas question, que c'était même écrit noir sur blanc dans mon contrat. Et bref, on était dans une pièce et là, il est sorti de la pièce en claquant la porte. Il ne m'a pas parlé, je pense que c'est 4 jours. Silence radio, là, pas de bonjour, presque aucune indication dans les scènes que je tournais, absolument rien. Et là, ben rappelez-vous que moi, je commençais dans ce métier-là. Alors, les jours ont passé, les choses se sont tassées et tout est revenu à la normale. Mais je pense sincèrement que c'est là que notre amitié s'est officialisée, s'est soudée même. Et on s'est adoré, Jean-Claude et moi, pendant plus de 35 ans. Et je pense à toi, mon beau Jean-Claude, puis tu me manques. Je me lève.

Oh, que j'aime ça. Facile, de Camélia Jordana, qui est aussi une actrice, hein? C'est une actrice, cette fille-là. Vous êtes en compagnie de Marina. Je suis là au micro de la chaîne musicale jusqu'à 14 heures. J'ai tellement de fun, là. J'espère que vous en avez autant que moi. Quand je repense à tout ça, là, à toute cette époque-là de ma vie, ce début de carrière-là, tout ce qui est arrivé aussi après, je réalise que Jean-Claude Laure a presque toujours été un peu partout dans ma vie et dans ma carrière. Parce que bon, après Lancer Compte, on a tourné le film La grenouille et la baleine de la série Des contes pour tous de Roch Demers, que vous connaissez évidemment. Un magnifique tournage à Mingan sur la côte nord. On est allé en Floride, on est allé dans les îles Vierges aussi. Et là, on est en 1988. Et au départ, on était parti pour 2 semaines. Ça, c'est assez incroyable. On était parti pour 2 semaines sur la côte nord et on est resté, savez-vous combien de temps finalement? 1 mois. On est resté 1 mois sur la côte nord parce que on attendait le soleil. On attendait le soleil, c'est vrai de vrai, là. On avait frappé un été nuageux, puis ça nous prenait le soleil pour avoir les images que Jean-Claude voulait à l'écran. Mais le fun qu'on a eu pendant ce tournage-là, je vous dis pas, là, on se levait très, très tôt le matin, parce que souvent, on avait besoin des levées de soleil. Et on se préparait donc le matin très tôt. On était stand-by, maquillés, coiffés, costumés. Et on était stand-by, et pendant qu'on était stand-by, on jouait aux cartes sur la tailgate des gros camions de production. Là, la tailgate, c'est l'espèce de plateforme à l'arrière des gros cubes là, qui descend de façon électrique et on peut embarquer, débarquer du matériel. Donc, on s'installait là presque aux aurores avec des petites tables et on jouait pendant des heures aux cartes. Et là, quand arrivait le soleil, en fait, quand il se pointait, hop, on tournait. Et encore là, je pense à Jean-Claude qui avait choisi une belle petite rouquine pour interpréter le rôle de Daphné, alias la petite grenouille. Je pense qu'il avait vu une centaine de petites filles en audition et c'est Fanny Lausier de Rimouski qui avait eu le rôle. Elle était formidable. Des grands, grands cheveux roux, longs jusqu'aux fesses, une personnalité incroyable. Puis on s'attachait à elle là, de façon instantanée. Elle avait aucune expérience, mais elle avait vraiment un talent naturel. C'était désarmant. Puis comme on le dit dans le métier, la caméra l'adorait. Et Jean-Claude a pris grand soin de Fanny, comme un père, là, tout au long du tournage. Puis avec son immense sensibilité, là, il pleurait quand la petite pleurait, puis il riait quand la petite riait. Jean-Claude, c'est ça aussi. Jean-Claude, toujours, toujours vivait les émotions avec ses comédiens, d'aussi loin que je me souvienne. T'sais, lui aussi, il plongeait avec nous dans un abandon total. Là. C'était vraiment touchant de le voir travailler. Puis, mis à part ça, ben, c'était un joueur de tour. Ça a créé Jean-Claude. Là, il en a joué des tours sur les plateaux de tournage. Donc, on parle souvent de la famille, là, mais l'esprit d'équipe qui s'est développé pendant ce tournage-là était incroyable. Et oui, on était comme une famille. C'est tellement vrai. Puis, en fait, ça peut pas faire autrement parce qu'on est ensemble, faut savoir, là, des 12-15 heures par jour. Parce que c'est très long, les tournages. Et il y a même des moments où on est plus avec notre équipe qu'avec notre famille. Il y a aussi le fait que notre équipe nous voit à notre meilleur, mais à notre pire souvent. Et là, j'ai un flashback de la dernière série que j'ai tournée, Une autre histoire pour Radio-Canada, qui est écrite par Chantal Cadieux. Pendant 4 saisons, mon rôle d'Anémone, le duc, alias Manon, c'était un rôle qui était pas très hop la vie. Hein. C'était plutôt un personnage sombre avec un passé très lourd, puis en plus d'une maladie dégénérative, soit l'Alzheimer précoce. Et après toutes ces scènes-là que vous avez vues, là, où elle souffre, elle pleure, elle craque, elle sombre, ben c'est l'équipe qui nous ramasse après avec toute leur sensibilité et leur bienveillance. Parce que ben quand tu plonges dans un rôle, tu plonges pour vrai. Alors ça crée des liens très, très forts. Et sur une longue période de tournage, il y a une grande intimité et une grande amitié qui se développe entre nous. Et donc, de là, le sentiment de famille.

Puis j'ajouterais que c'est une sacrée belle famille. C'est des gens passionnés, des gens ouverts, des gens très généreux. Et tiens, il y a la musique d'Alexandra Strelitzky qui jouait dans une autre histoire. Alors, ben la voici, la belle Alexandra.

Après l'Enseignante, La Grenouille et la Baleine, on a aussi fait d'autres projets ensemble, Jean-Claude et moi. On a fait un film américain, Eddie Lives, qui était comme un, on appelle ça en anglais un sequel, là, la suite d'un premier film qui s'intitulait Eddie and the Cruisers. Alors, on a fait ça aux États-Unis. Ça, j'y reviendrai, parce que ça a été toute une aventure. Écoutez, j'ai rencontré Elizabeth Taylor, ça vous donne une idée. Mais je vais revenir à ça. Je suis fraîche, hein? Je fais du name-dropping. Non, mais c'est tellement incroyable. Il faut raconter ça dans notre vie. Ça nous arrive juste une fois dans notre vie. Donc, on s'en va vers L'Or et le papier. Ouais, ça, c'est 1989, une coproduction avec la France. 39 épisodes écrits par Guy Fournier et un monsieur qui s'appelle Wayne Grigsby. Et on tourne au Québec et en France. Jean-Claude me propose le rôle de Sophie Laflamme. C'est l'histoire d'une famille qui œuvre dans le milieu des pâtes et papiers. C'est un peu comme la famille Lemaire ici au Québec là, avec Cascade. C'est Raymond Bouchard qui joue le patriarche. Il y a Marc-André Coallier qui joue mon frère. Et bon, là, je vais vous épargner tous les détails. Bon, le début du tournage est prévu printemps 89, si ma mémoire est bonne. Et aux surprises, Jean-Claude se retire du projet. Alors, je me souviens plus trop pourquoi, mais je pense que c'était pour des raisons de casting, là, des choix de comédiens en France. Et donc, Jean-Claude, out, s'en va. Et qui le remplacera? Jean Beaudin. C'est à ce moment-là que j'ai connu Jean Beaudin. Qui est Jean Beaudin? Jean Beaudin, c'est le réalisateur des filles de Caleb.

Vous aurez compris qu'il y a une suite à tout ça, évidemment. La beauté, c'est qu'on se retrouve dimanche prochain pour la suite. J'ai déjà hâte, je peux vous le dire, là, j'ai déjà hâte de vous retrouver. Alors, merci d'avoir été là. Je veux dire merci à la merveilleuse équipe qui rend tout ça possible. Mon ange gardien, Catherine Dupuis à la réalisation, Périne Bral à la recherche et Maxime Lambert à la technique. Merci à vous trois. Bye bye tout le monde. Bonne semaine.

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4: Salut tout le monde, c'est Jean-François Brault. Il fait beau, c'est le 31 mai. On est rendu officiellement dans... c'est pas vrai. Quelques jours avant l'été. Vous sentez cette chaleur dans le cœur et dans l'émission? Ça s'en vient. On commence avec Tom Chicoine. Bienvenue à Racine Country.

C'est pas un secret pour personne. Tom Chicoine, je l'aime d'amour, j'aime ce qu'il fait. Il nous arrive de Saint-Dominique-de-Bago. C'est une magnifique chanson, sombre et western à la fois. Rivière-Madeleine, une chanson qui est tirée de son album qui s'appelle Divertir. Puis nous autres, Divertir aujourd'hui à Racine Country, c'est la mission qu'on s'est donnée aujourd'hui. On va voyager ensemble. On va voyager entre le country, le folk, les grands espaces avec de la musique de René Martel jusqu'à Charlie Crockett. On va s'en aller jusqu'à Laurie Leblanc. Évidemment, plein d'autres artistes vont se promener dans cette émission-là pour nous autres. Puis on va aussi revisiter l'univers de Django Unchained, le film. Magnifique univers que j'aime beaucoup. Celui de Lucky Luke aussi, parce qu'on en a déjà parlé de Lucky Luke à l'émission, mais il y a bien des affaires à dire sur ce personnage-là, puis sur la chanson qui se rattache à Lonesome Cowboy, évidemment, la chanson de la série. On va parler du retour, mon Dieu, tellement satisfaisant et inattendu de Joni Mitchell, la grande, à 82 ans, fait son retour, puis on en jase. On va aussi, dans l'émission, vous raconter quelques grandes histoires de musique, entre autres comment Joe Dassin a failli perdre un de ses plus grands succès, imaginez. Et aussi comment Muddy Waters a lancé une flèche à Bo Diddley avec une chanson en 1955. Il a réglé ses comptes, lui, avec une toune. Mais là, on commence ça tout de suite avec une artiste québécoise qui vit un bien beau parcours. Je vous parle de Mégane Lebel, qui a participé à The Voice en France en 2023. Après avoir déjà mis un pied dans le monde artistique quand elle était tout petite, on l'a vu apparaître à un moment donné dans un vidéoclip de France d'Amour. Là, elle prépare un album en ce moment, un premier album complet, puis on va vous proposer un avant-goût de son disque. Selon elle, la chanson « Roméo », c'est un hymne à la liberté pour tous ceux et celles qui sont fatigués de courir après un amour qui ne reviendra jamais. Voici Mégane Lebel.

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C'est beau, hein? C'est Julie Aubé des Hey Babies qu'on vient d'entendre. Puis cette chanson-là est tirée d'un album solo à Julie. L'album s'appelle Rural. C'est sorti au début du mois de mai, ce disque-là. T'sais, moi, à chaque temps en temps, il y a un de ces albums-là qui arrive que là, tu fais jouer, puis tu laisses jouer, puis tu écoutes au complet. Ben là, ça fit parfait avec le temps de l'année. J'aime Julie d'amour depuis toujours, depuis que je la connais. Je l'ai aimée, je l'aime beaucoup dans les Hey Babies aussi. Puis là, je trouve que c'est son meilleur disque solo. Elle a fait cet album-là avec Philippe Bilodeau, qui est nouvellement marié avec Julie Aubé. Beaugrand Louisianais, qui est un excellent musicien, qui est aussi le collaborateur de son album. Julie, sur ce disque-là, elle parle de l'amour, bien sûr, mais elle parle évidemment de l'amour du couple, mais pas juste ça, l'amour de sa culture, l'amour de sa communauté, puis de ses racines acadiennes. Je vous le dis, je l'écoute en boucle, ce disque-là, depuis des semaines. Faites-vous plaisir, puis faites jouer ce disque-là dans vos oreilles, vous allez triper vous autres aussi. Julie Aubé. Là, on change de registre complètement, change d'univers, on s'en va dans le Far West, entre les cowboys, les bandits puis les chasseurs de primes, avec l'univers de Django Unchained, le film de Quentin Tarantino sorti en 2012. Déjà, imaginez, moi j'ai grand fan de ce film-là. Tenez-vous bien, Django va revenir. Oui, dans la suite, puis là il va faire équipe cette fois-ci avec Zorro. Oui, le justicier masqué Zorro et Django, eux autres, ils vont faire équipe ensemble. L'histoire existe déjà en bande dessinée depuis 2014, mais là, ça a inspiré le prochain film. Je ne sais pas si c'est Jamie Foxx qui va reprendre son rôle, mais en attendant, on va se faire plaisir. Voici le thème principal de Django Unchained, emprunté à un vieux western spaghetti de 1966 qui s'appelle tout simplement Django.

Takata, takata, voilà les Dalton. C'est Joe Dassin qui nous rappelle, là, que le western puis le country, ça peut aussi être porté par des Français. Avec les Dalton, lui, Joe Dassin, il a réussi à faire entrer Lucky Luke dans l'univers de la chanson populaire. Puis ce qui est fou dans cette affaire-là, c'est que Lucky Luke, il a toujours eu un pied dans la vraie histoire du Far West. Si vous le saviez pas, c'est une reprise, cette chanson-là. Mais c'est juste en partie, en fait, parce que le refrain, c'est un air traditionnel américain du 19e siècle qui s'appelle « The Ox Driver ». Vous allez reconnaître la mélodie. Écoutez ça.

Saviez-vous ça, vous autres? Les frères Dalton, ils ont réellement existé, OK? À la fin du 19e siècle, eux autres, c'était des vrais criminels américains. Ils ont volé des banques, ils ont volé des trains. Ils ont fait la pub et le beau temps dans l'Ouest américain. Bon, dans la réalité, ils étaient juste un petit peu moins drôles que dans la bande dessinée. Quand Maurice a créé Lucky Luke, il s'est beaucoup documenté, puis là, il a mélangé ça avec de l'humour, il a mélangé ça avec des grands paysages de western, puis cette espèce de cowboy solitaire qui traverse l'Ouest plus vite que son ombre, OK? Fait que voici cette chanson devenue mythique pour toute une génération, la mienne, évidemment, avec la musique de Claude Bowling, dans la voix de Pat Woods, « I'm a poor, lonesome cowboy ».

Notre grand Willy Lamotte qui nous chantait « Cœur d'un cowboy ». Tu peux pas écouter ça, pas de smile d'en face, hein? On va se le dire, là. Si vous vouliez des tunes de cowboy aujourd'hui, ben c'est ça. Je pense qu'on vous a servi comme il faut. Puis là, ben, je vous parle d'un cowboy, cette fois-ci, de Montréal, Vaillant Larocque. Vaillant Larocque, c'est le projet solo d'Antoine Larocque du Winston Band, qu'on vous fait jouer souvent ici à Racine Country. Là, oubliez le côté festif puis cajun du groupe. Ici, c'est plus intime. C'est plus contemplatif comme projet. C'est du folk avec des pointes de country puis de blues. Puis son album s'appelle « La cueillette des fleurs sauvages » puis c'est sorti l'an dernier. Puis on sent vraiment un gars qui prend le temps de réfléchir au monde alentour de lui. Lui-même, il dit là, que la lenteur est une autodéfense politique en ces jours boueux. Je trouve ça beau, honnêtement. Avec une chanson qui parle du quotidien, puis des petits combats ordinaires, puis du besoin de ralentir un peu, voici Vaillant Larocque et la marche du chômeur.

C'est la grande douceur de Willows. La chanson s'appelle Lac Pélican. Quand on parle des grandes voix du folk canadien, il y a un nom qui nous revient toujours en tête, celui de Joni Mitchell. C'est une de nos grandes fiertés canadiennes. C'est une artiste qui a marqué les années 60-70 avec une façon unique d'écrire puis de regarder le monde, surtout avec sa voix magnifique. Elle a mélangé le folk, le jazz, la poésie, tout ça dans une grande liberté incroyable. Puis là, ce qui est fascinant, c'est surtout ce qu'elle a traversé depuis une dizaine d'années.

Vers 2010, elle s'est tranquillement éloignée de la musique parce qu'elle avait des problèmes de santé. Puis là, en 2015, elle a survécu à une rupture d'anévrisme cérébral. Pendant un bout, là, il y en a beaucoup qui pensaient qu'elle ne remonterait jamais sur scène. C'est une grande tristesse. Mais là, il a fallu qu'elle réapprenne à marcher, qu'elle réapprenne à parler, même qu'elle réapprenne à jouer de la guitare. Puis là, grande force de la nature qui est cette dame, elle a recommencé à faire de la musique publiquement en 2022. Aujourd'hui, 82 ans, elle vit comme une espèce de renaissance artistique complètement inattendue. Au dernier Junos, l'émotion était immense dans la salle quand elle a reçu un prix hommage pour l'ensemble de sa carrière. On sentait là, qu'il y avait dans cette salle-là autant d'admiration pour Madame Joni Mitchell que de l'amour pour elle. Puis justement, voici une chanson devenue intemporelle, grand, grand classique du roman Le Faiseur de pluie de Saul Bellow, la magnifique Both Sides Now.

On peut appeler ça notre bloc légende canadienne. C'était Gordon Lightfoot avec Sundown. Je vais vous parler de Gab Bouchard. Gab Bouchard, ça va être un gros été pour lui. Le gars de Saint-Prime au lac Saint-Jean va se promener, puis il va promener sa musique un peu partout au Québec dans les prochains mois. Vous allez l'attraper au Franco de Montréal, au Festival de Tadoussac, après ça au Festif de Baie-Saint-Paul, tous des spots pas mal le fun pour aller découvrir des artistes ou entendre ceux qu'on aime depuis toujours. Puis si vous voulez savoir à quoi ressemble sa musique, son univers, si vous le connaissez un peu moins, il y a un concert qui s'appelle Sur mesure, puis c'est disponible sur audio. Allez y jeter une oreille plutôt, pour écouter son énergie, ce qu'il est sur scène, ça vaut la peine. Gab Bouchard, c'est un gars de mots, c'est un gars qui est bien influencé par Bob Dylan, par Neil Young, avec un mélange de folk, de rock, puis de poésie un peu brute, là. Toutes des affaires qui gagnent, et sur album, et sur scène. Fait qu'on va vous faire jouer une chanson que j'aime beaucoup de Gab Bouchard, c'est une chanson de son disque « Encore, encore ». Voici Gab Bouchard et Drôle de temps.

Ça fait partie de mes plus beaux souvenirs country, des soirées avec les Mountain Daisies qui roulent depuis un certain moment, là, on va se le dire. Puis c'est le fun parce que les Mountain Daisies, leur concept souvent, c'est de s'associer à quelques artistes interprètes pour venir chanter des chansons dans leur show. J'ai chanté, passé des soirées comme ça avec Isabelle Boulay, Marc Hervieux, ma blonde, Marie-Ève. Les Pinchots ont chanté avec les Mountain Daisies. Et je me souviens d'un soir en particulier au Festival de Saint-Tite, dans l'aréna, tout le monde danse et les Mountain Daisies sont dans leur gloire. C'est le fun. La chanson s'appelait « Dis-le-moi encore » des Mountain Daisies. Là, on va s'en aller en Acadie, un petit voyage. Le monde est petit en Acadie, puis la musique sert souvent à garder les liens vivants entre les générations. C'est exactement l'idée derrière le nouveau disque de Laurie Leblanc qui s'appelle « D'hier à demain ». Chaque chanson sur cet album-là est une collaboration avec des artistes qui ont marqué son parcours. Puis aujourd'hui, on va s'arrêter sur un invité bien spécial qui a marqué mon parcours, c'est Bruce Degrepon. Bruce Degrepon, c'est un vrai de la musique cajun en Louisiane depuis les années 80. Son influence s'est rendue jusqu'en Acadie. On entend sa musique depuis toujours, en tout cas pour moi. Entre autres, grâce à Edith Butler, qui reprenait déjà ses chansons au début des années 90. Alors, voici Laurie Leblanc et Bruce Degrepon avec une histoire de bayou qui s'appelle Alligator Joe.

L'énergie de Laurent Nicoué avec Miam Wakupun. Tout le monde que je connais aime Jacques Surette, artiste de la Nouvelle-Écosse. Bon, mais pas tout le monde qui a eu la chance de le voir sur scène. Je me confesse, moi non plus, j'ai hâte. J'ai hâte que ça arrive à un moment donné, mais je me doute que c'est un gars rempli de vérité puis rempli de beauté dans la simplicité. Je vais vous expliquer. Depuis son album Les Vieux Chapeaux, il a surtout joué dans l'Ouest canadien puis dans les écoles. Mais là, cet été, ça change une miette. On va être, entre autres, capable de le voir au Festival de la Poutine de Drummondville puis au Grenier Musique dans la région de Moncton. Puis là, ce qui est beau avec Jacques Surette, c'est qu'il est dans son best dans des petites salles, des salles plus intimes, où est-ce que c'est que t'es proche de lui puis que t'es capable d'entendre les subtilités dans ses affaires. Lui, il dit qu'il a commencé son voyage musical tout seul avec sa guitare, qui a été inspiré par la mer, évidemment, parce que l'Acadie française de la Nouvelle-Écosse est en face de l'océan. C'est là qu'il est dans son plus beau, je trouve. Voici justement une chanson qui parle de la beauté des petites choses ordinaires. Jacques Surette est beau dans l'après-midi.

On a terminé notre deux heures de musique avec, c'est ça, du blues avec le Chess Bombay. Disons ça comme ça, c'était Muddy Waters qui, ben la chanson Manish Boys, qui était une façon musicale de piquer Bo Diddley dans les années 50. Bon, oui, c'était sa réponse. Il voulait l'attaquer avec cette chanson-là, comme quoi les attaques musicales, ça existait bien avant le rap. Hein? On va se le dire. Ouais, ça termine comme ça, cette émission-là. Puis je veux vous rappeler qu'on vous lit toujours. On a toujours l'œil sur vos courriels, vos demandes spéciales, vos histoires attachées à des chansons qui vous touchent. Écrivez-nous Racine avec un S Country à radio-canada.ca pour nous raconter vos histoires, raconter comment vous vivez votre quotidien puis quelles chansons vous inspirent. On vous lit. Je vous dis merci d'avoir passé ce moment-là avec nous autres. C'est Jean-François Brault qui vous parle. Puis non, j'ai pas fait cette émission-là tout seul. Mon Dieu, jamais de la vie. Daniel Lossan était à la console. Olivier Lalande était à la recherche et au contenu de ce show-là. Et Hugo Saint-Denis était à la réalisation de l'émission. Merci, les boys, d'avoir été là avec moi. Puis encore une fois, merci à tous vous autres, auditeurs, auditrices, famille, grande famille. C'est comme ça que je vous appelle. De Racine Country. À la semaine prochaine, tout le monde. Je vous embrasse.

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Bonjour mesdames, messieurs, Monique Giraud au microphone, comment allez-vous? Très heureuse de vous retrouver, le décompte est amorcé. On lance Artemis 2 dans l'été. Oui, figurez-vous que nous sommes bien le 31, il nous reste deux émissions régulières de Champs Libres. Bonjour Julie, bonjour Julie Parker, bonjour Alexis Lebel, cher camarade. Le 7 et le 14, nous vous présentons deux éditions de Champs Libres dans son format habituel. J'allais pas dire normal, parce qu'il n'y a pas de format normal de Champs Libres. Ça se dit dans le titre. Le 21, ce sera la dernière émission de la saison. C'est une émission un petit peu spéciale. D'abord, ça fera 2 heures au lieu de 3, parce qu'il y a une émission pour souligner le solstice qui suivra donc à partir de 18h. Mais nous allons souligner le 21, comme je vous l'ai dit la semaine dernière, les 50 ans d'une fois 5. Est-ce que vous nous avez écrit? Étiez-vous là? L'avez-vous vécu? Étiez-vous sur le Mont-Royal ou au bois de Coulanges en 76 pour assister à une fois 5 dont on va souligner le 21, ici par une émission spéciale, les 50 ans? Donc Vigneault, Ferland, Charlebois, Deschamps, Léveillé, y étiez-vous? Je vous envie, racontez-nous, à moins que vous ne vous souveniez de rien, mais coquin. Comment vous vous êtes rendu? Comment vous étiez habillé? Quel âge vous aviez? Avec qui étiez-vous en amour? Racontez-nous un peu les souvenirs que vous avez de ça. Dans la bulle de conversation, ou sur Radio-Canada Audio, ou alors à moniquemusique@radiocanada.ca. Nous allons donc compter du 27, samedi 27. On restera avec vous tout l'été, puisqu'à compter donc de 10h le samedi 27. Pour tout l'été. On vous présentera 2 heures d'année enchantée qu'on vous prépare toujours avec beaucoup de plaisir, une émission chantante et dansante par ailleurs. Nous allons aujourd'hui recevoir Marie-Pierre Arthur qui va nous présenter un très très bel album qui s'intitule Ensemble doux. Ces chansons revues, reprises, relues sur un autre ton avec des camarades, c'est très joli. Et nous allons recevoir en DJ du dimanche nul autre que Christiane Charette. Il y a bien 20 ans que je n'ai partagé le micro avec Christiane Charette, que je connais depuis la fin des années 80, qui est une camarade que j'adore, et une animatrice rigoureuse, et une DJ du dimanche tout aussi rigoureuse. Vous allez voir, elle nous prépare vraiment une liste musicale à nul autre pareil. Nous allons commencer cette émission par une chanson que je ne présenterai pas. La voici.

0: grand admirateur de Gérard Depardieu. Il rend fier la France.
1: Tout est dit, tout est chanté. Ça s'intitule « Le cri des loups ». Jeanne Chéral a écrit cette chanson, l'a composée et l'a interprétée. S'il nous reste 3 émissions avant les vacances, avant l'été, avant les glaces à la fraise, avant la limonade, s'il nous reste 3 émissions avant les randos de vélo, avant les guimauves sur le feu au bord du lac, s'il reste 3 émissions avant les bombes dans la piscine qui éclaboussent ma tante Francine... J'ai pas de ma tante Francine. Il ne reste au tout petit que quelques jours d'école, avant les cadeaux à la maîtresse, les bouquets de lilas et de muguet, les sorties culturelles, les finales de ballon chasseur, les au revoir aux copains. Il ne reste que quelques jours avant de graduer de la maternelle pour monter en première. Vous avez vu ça maintenant? On a des balles de graduation de maternelle quand même. C'est formidable. Je suis allée l'autre jour faire une ourlette pantalon chez ma couturière et elle avait accroché dans son atelier une sublime robe de bal de finissant. Non, non, mais pas de maternelle, Julie m'a fait... Non, non, de secondaire 5. Non, mais écoute, la graduation du service minimum. Secondaire 5 quand même. Mais t'aurais vu la robe, ma chère enfant. Écoute, c'était la robe de mariage de Céline Dion. C'est pas compliqué. J'étais ébobie. Bon, donc il ne reste que quelques jours avant de graduer de la maternelle pour aller à la première. C'est donc à ces tout petits-là que je vais dédier ces 2 chansons jolies. Ça va nous changer de la première.

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Cette chanson-là, c'est comme un tour du chapeau. Gaël Faye a écrit le texte. Ben Mazoué a composé la musique avec Guillaume Poncelet, puis c'est interprété par Zaz. Comment veux-tu que ce soit mauvais, honnêtement? Ça s'intitule « Demain, c'est toi ». C'est pas une nouveauté, c'est sur effet miroir, mais c'est toujours très beau. Et c'était précédé de « L'eau si belle retient les rêves » de « Grand corps malade ». On va entendre ici une nouveauté de Benjamin Biolay. Benjamin n'a pas retenu cette chanson pour son disque bleu. Ça arrive, hein. Souvent les artistes nous disent « Oh, ben, j'en ai encore plusieurs », et si bien que un an ou quelques mois après la sortie de l'album, on a une version augmentée, on en a déjà parlé ici. Donc cette réédition paraîtra en septembre et s'appellera « L'Ultra Bleu » plutôt que le disque bleu. Il y aura donc des chansons qui n'étaient pas sur le bleu dans cet écran total, au sujet de laquelle Benjamin Biolay dit « C'est une des chansons inédites du disque bleu. Elle a été enregistrée l'année dernière entre Rio et Paris. Je considérais qu'elle n'avait pas sa place dans l'album. Tout le monde m'a dit que j'avais tort de penser ça. J'espère qu'ils avaient raison. » Voici écran total, Benjamin Biolay.

Benjamin Biolay interprétait Écran total. Ici, on laisse tomber l'aspect onirique de l'expression « la chose nous sera bien utile sous peu ». Du moins, on l'espère. Nos amis français vivent en ce moment un épisode de canicule assez spectaculaire. On en entend des échos jusqu'ici. Pour l'avoir vécu l'été dernier, je peux vous dire que c'est quelque chose, j'en parlais avec mes camarades, avec Alexis puis Julie, on a l'impression de cuire de l'intérieur à des degrés comme ça. T'as froid à la peau, très curieusement, parce que là on parle de 37,5 degrés quand même. Hein. T'as froid à la peau, mais tu t'es le poulet à 375 degrés pendant une heure et demie, ça finit, tu sais, l'intérieur est cuit, le pauvre. Ben, nous en sommes là. L'humanité en est là. Voilà pourquoi on va écouter Jean-Jacques Goldman. C'est une chanson qui date un peu, mais pourquoi pas.

Ça met du pep dans le soulier, ça, dis donc. Jean-Jacques Goldman, Au bout de mes rêves, et France Gall chante Résiste. Quand vient le printemps qui commence sérieusement à ressembler à un été, j'ai des élans comme ça de nostalgie de ma jeune trentaine. Alors, je me suis dit que vous auriez peut-être les mêmes. Voici donc deux, trois extraits de la bande sonore de ce moment-là. On va appeler ça de même. D'ailleurs, la semaine dernière, on vous en a parlé de Gajpati. Elle manquait à un trio de chansons. Je l'ai ressorti aujourd'hui.

Retour vers le futur. J'ai évoqué ma trentaine, mais pas du tout, ma Monique. Je constate, en regardant les informations que j'ai sur mon conducteur, en rouge et noir Jeanne Masse, 1986, donc j'en avais 23. Quant à Rose Laurence et Africa, j'en avais 25 et Guèche Paty, 27. Donc, c'est ma vingtaine. C'est pire encore que ce que je pensais. Guèche Paty, l'homme au tablier vert, Guèche Paty, qui a 80 ans cette année. Quant à Rose Laurence, elle nous a quittés en 2018. Elle chantait Africa. Et ici, Jeanne Masse chantait en rouge et noir. Jeanne Masse qui sera sur la scène de la Cigale en septembre prochain, un retour. Elle vit en Arizona depuis une vingtaine d'années. Son fils est ingénieur du son et pas n'importe lequel. C'est lui qui a mixé le son du Super Bowl, mon cher Alexis. T'imagines un peu? Toi, tu fais le son là pour quelques centaines de milliers d'auditeurs. Combien de vous comptez-vous, mesdames, messieurs? Mais imagine lui là, c'est des millions. Faut pas qu'il se trompe de piton. On est bien d'accord, hein? Voilà, donc elle songe, Jeanne Masse, à revenir vivre en France pour les raisons qu'on sait, parce qu'elle est plus tout à fait d'accord avec le président. On va entendre ici une nouvelle chanson de Jérôme Minière. Jérôme qui s'est associé avec Poirier pour ce morceau qui s'intitule Hikikomori, qu'on retrouvera sur son prochain album La dérive des rêves. Hikikomori signifie se retirer dans l'isolement. Ça désigne ce retrait social sévère et prolongé documenté au Japon depuis les années 70 et 80, aujourd'hui reconnu comme un phénomène mondial, une personne coupée du monde extérieur, enfermée chez elle parfois pendant des années. C'est ça qu'on écoute ici, et c'est Jérôme Minière avec Poirier. Ça s'intitule « Hikikomori ».

Très belle production et grand sujet à réflexion. Hikikomori, c'est une nouveauté de Jérôme Minière avec Poirier. On espère un nouvel album de Jérôme pour bientôt. On va entendre encore deux nouveautés. Ian Kelly, on sait assez peu de choses sur cet extrait, si ce n'est que ça annonce un album, comme c'est très souvent le cas. On va entendre les mots.

Notre invité a lancé son premier album en 2009. Dans sa carrière, 12 nominations au Gala de la Disque, 2 pour album Félix Album de l'année, 1 pour le choix de la critique, le prix d'Eddie Fortin de la SPAC, le prix chanson populaire de la SOCAN, un coup de cœur de l'Académie Charles Cros, en voulez-vous encore? Et combien de nominations au prix Polaris et au Juno? Elle lance cette année Ensemble Doux, qui dit bien ce qu'il veut dire, un album constitué de relectures de 12 chansons du répertoire de Marie-Pierre Arthur qui est avec nous aujourd'hui. On écoute Pourquoi et on la reçoit tout de suite après.

0: Marie-Pierre, Arthur, quelle belle idée.
1: Ah, oh, ça me fait plaisir que tu aimes ça.
0: Vraiment, quelle belle idée. Qui était venue comment?
1: C'est plein de... Dans la dernière tournée, dans le milieu du spectacle, dans la mise en scène, on avait pensé à faire un moment très doux au milieu du chaos, mettons, parce que l'album était très intense, puis le live aussi. Puis j'avais quand même envie d'avoir un moment où est-ce que je connecte d'une autre façon avec mon monde. Fait que tout se fermait, puis il y avait le micro au milieu.
0: Ouais.
1: Tous les musiciens venaient chanter avec moi debout.
0: Ouais.
1: Puis on a inventé des versions très douces de mes plus vieux hits, mettons. Puis... j'ai commencé à aimer ça pas mal. Je sais que j'aime ça chanter guitare-voix depuis toujours, mais je pense que là, ça répondait plus à un besoin que d'habitude.
0: Mm.
1: Puis là, j'ai commencé à penser à ça. Puis sur cet album-là, j'ai développé... On a fait une version de luxe de l'album bleu qui est carrément le début de cette idée-là, dans le fond. C'est un ensemble vocal qui chante dans une autre version des chansons existantes.
0: Mm.
1: Fait que je me suis entourée, en tout cas, de chanteurs et choristes très... Tu sais, d'une compétence puis d'une sensibilité qui me renverse, franchement.
0: Visiblement, la chimie a pris, en tout cas.
1: Ouais.
0: Hein, ça a levé, quoi.
1: Oui, vraiment.
0: Et ça s'invente pas. Ça vient du fait de la sincérité, de l'amitié, de la connexion, du temps qui fait.
1: Oui.
0: J'ai envie de dire de manière philosophique.
1: Oui, absolument.
0: Ouais.
1: Ça peut se... Tu sais, ça prend pas beaucoup de temps pour savoir si deux voix ont envie de se connecter. Quand t'es à côté de quelqu'un, on pratique un petit truc. Tu sais, dans toutes les années de ma carrière, j'ai chanté avec des tonnes, tu sais, des shows comme des Saint-Jean ou des get-together dans tous les festivals. On a chanté avec tout le monde, dans le fond.
0: Ouais.
1: Les alliances de voix, quand elles arrivent, on les remet. En tout cas, moi, c'est toujours quelque chose qui me touche profondément. Deux voix qui vivent beaucoup ensemble, là, qui partent. C'est comme si ça devenait une personne. Ça me renverse. C'est comme si je tombe en amour à chaque fois que je vis ça. Tu sais.
0: C'est vrai qu'il y en a eu beaucoup ces dernières années, de ces collectifs. Et puis, à chaque fois, ça suscite une émotion formidable. Il y en a eu l'été dernier, notamment au festif. Il y en a,
1: oui.
0: Il y en a régulièrement. Puis, les festivités aussi de la Saint-Jean, des festivals, tu as tout à fait raison. Il y a quelque chose aussi qui inclut le public dans cette proposition-là. C'est-à-dire que vous descendez de la scène ensemble.
1: Oui.
0: Et on se sent interpellé. On a entendu il n'y a pas très longtemps à l'émission Richard et Marie-Claire Séguin. Tu sais, le mariage de ces deux voix-là.
1: C'était incroyable.
0: Hein? Les
1: C'était
0: Séguin.
1: Incroyable. Les enfants d'un siècle fou, quand j'entends ça, c'est inexplicable ce que ça me fait, cette chanson-là. Ouais.
0: Harmonium aussi qui arrivait, comme si et que dire de Beau Dommage, dans les harmonies de Beau Dommage.
1: Ouais.
0: C'est, tout ça, là, on parle du début des années 70, là, entre 70 et 75. Mm-hmm. Il y avait là une époque où on avait besoin d'espoir. Je me demande parfois si c'est pas
1: en lien avec l'esthétique qui s'est développée, hein.
0: Ouais. Et que ce retour actuel
1: à être ensemble.
0: Ouais. 50 ans plus tard, pile. Hein,
1: ben, moi, je pense que ça peut pas être plus proche d'une grande vérité, là.
0: Je pense qu'on
1: en a plus besoin qu'avant, en tout cas.
0: Mm.
1: Puis que c'est une période comme ça. C'est vraiment rassurant. En tout cas, moi, je me sens pas seule quand je chante avec d'autres voix que j'aime, puis avec des gens que j'aime. Puis ce qui se passe avec le public, c'est autre chose. C'est tellement riche pour moi de toucher... c'est pas le même public. Ben, des fois, ça peut être le même public, mais il se comporte pas de la même façon. C'est quand t'es plus rock ou quand t'es plus doux comme ça, j'accède à quelque chose qui est autre chose.
0: Tout à l'heure, tu as une petite hésitation microscopique avant de dire carrière.
1: Oui.
0: Hein, tu as eu une petite hésitation.
1: Ah, je me suis dit, as-tu un mot moins prétentieux que je n'ai pas trouvé? Fait que je l'ai dit.
0: Je t'ai bien senti. Hein?
1: Oui.
0: Et pourquoi ça te donne cette impression-là de prétention alors que ce n'est pas le cas du tout? Parce que 20 ans de carrière, ce n'est pas négligeable.
1: Non.
0: Hein?
1: C'est pas négligeable. Puis si, tu sais, c'est parce que moi, je calcule pas que ma carrière a commencé au moment de mes albums. C'est aussi ça la question. La musique, pour moi, ça n'a pas commencé à mon premier disque. Là, ouais. j'ai...
0: Ou avec pourquoi, là, ça date...
1: Non, ouais. ça, j'avais 30 ans là, quand ça a commencé. Donc, pour moi, ça vient depuis l'adolescence, carrément. Mm. Là. Je dirais que mon métier a commencé à 18 ans. Mm. J'ai joué de la musique. J'ai juste fait ça dans la vie. Je connais rien d'autre, dans le fond.
0: C'est les forces telluriques de la Gaspésie, on va appeler ça comme ça. Non, mais c'est vrai qu'il y a quelque chose du terreau entre Mont-Saint-Louis puis Gaspé. Il se passe quelque chose sur cette côte-là, là, quand
1: oui.
0: même.
1: Oui, ben, je l'ai dit souvent, mais mon interprétation de ça, c'est que il se passait pas grand-chose si on
0: justement,
1: faisait pas de la musique.
0: Ouais. Ben,
1: ouais. Tu sais, juste l'idée de pas d'Internet, tu sais, je regarde nos enfants... T'sais, le nombre de fois que j'ai pris une guitare ou une basse parce que j'étais comme « Ah, c'est tombé plate! » Puis là, je me ramassais avec un instrument dans les mains, puis là, je me mettais à... Fait que, tu sais, c'est important. Ben, moi, je porte beaucoup d'importance à ces moments-là. J'espère qu'il va y avoir des belles choses qui vont se passer pour ceux qui ont pas qui s'ennuient moins, mais ça m'inquiète.
0: C'est vrai, hein?
1: Oui.
0: Le silence et l'ennui, ça peut quand même procurer... un certain nombre de choses sur lesquelles on se bâtit.
1: Oui, parce que c'est là qu'on a besoin de remplir le silence, tu sais.
0: Moi, je jouais au ballon. Tu vois, ça m'a pas servi beaucoup. Oui, j'étais seule. En plus, j'étais fille unique et puis je jouais au ballon. Et pour énerver mes parents, j'envoyais le ballon sur le mur de la maison, derrière lequel mur ils essayaient d'écouter la télé.
1: Ah. Alors... J'entends le petit...
0: Donc, et tu sais, il fallait taper dans les mains une fois, deux fois, trois fois. Oh là là là là. Ça m'a pas servi.
1: Non.
0: Contrairement à toi.
1: Y a-tu eu des moments d'inspiration pendant le ballon?
0: Non. Pas du tout.
1: Certain?
0: Sûr.
1: Parce que des fois, quand on fait pas grand-chose d'important, il y a quand même une bonne idée qui pop, là, comme
0: on
1: conduire.
0: On peut continuer d'en parler pendant les chansons. Ça va peut-être surgir, mais comme ça, à vue de nez, honnêtement, franchement, j'en ai pas retenu des tonnes. On va écouter d'autres extraits de ce très bel album Ensemble Doux. Vraiment, mesdames, messieurs, l'album a été lancé vendredi. C'est un formidable baume. C'est vraiment, vraiment très, très beau ce que tu as fait, Marie-Pierre, avec tes camarades, dont on va reparler dans un instant. On va entendre deux titres. On va entendre Rien à faire et tout de suite, Le vent m'appelle par mon prénom.
1: Merci.
0: Ça te convient?
1: Ouais, oui.

0: On a entendu Le vent m'appelle par mon prénom et rien à faire. On est en compagnie de Marie-Pierre Arthur qui nous présente son album tout neuf, il faut le dire comme ça,
1: oui.
0: Bien que ce soit des chansons
1: toutes
0: qui ont...
1: vieilles.
0: non, là, ça c'est toi qui le dis. Mais des chansons qui ont déjà eu une vie.
1: Oui.
0: À qui tu proposes en fait une relecture. J'aime
1: ouais.
0: assez le... Est-ce que ça t'a permis, à toi ou à tes camarades, je sais pas, de les découvrir autrement, d'en entendre, d'en découvrir un autre sens. Tu sais, tout à coup, tu te dis, ah ben ouais. C'est comme...
1: Oui. Mmh. Une autre zone émotive surtout. Ça peut pas être chanté avec la même intention, ça c'est impossible. Mais à partir du moment qu'on a commencé à les chanter, on était autour de mon îlot dans ma cuisine, on était les quatre chanteurs.
0: Puis j'adore ce genre d'anecdote.
1: Oui. Puis là, je décollais, je savais pas encore quelle chanson j'allais chanter dans un spectacle où est-ce que c'était pas parti pour être un album et surtout pas une tournée comme c'est en train de devenir.
0: Ben oui.
1: Fait que on était comme OK, bon, quelle tune vieille tune de moi plus récente aussi on pourrait faire. Fait que je partais les tunes. Puis là, tout le monde se mettait à chanter. Premièrement, tu sais, comme velours.
0: Oui, c'est ça, parce que tout le monde, on n'a pas encore dit de qui il s'agit.
1: Oui, c'est ça. Bon, on pourrait commencer par ça. Velours, Raphaël Pépin-Tanguy, qui est un chanteur qui fait son propre matériel, qui chante de façon extraordinairement intelligente. Il se colle. Il y a harmoniquement les notes qu'il choisit. C'est tout le temps. C'est tellement fin.
0: Mm.
1: En fait, toutes les quatre, c'est comme ça que ça se passe, c'est dans l'écoute. Et ce que je me suis aperçue en le faisant, c'est que Raph, je me tournais vers lui puis je lui demandais, ah, je sais pas, on est rendu où? Il me chantait mes tunes, il connaissait plus que moi. Je suis comme, oh, ça c'est space. Et Nao aussi, tu sais, ça commençait. Je dis, oh, on pourrait essayer celle-là, mais c'est comme une chanson qui a pas eu de qui a pas été connue, admettons. Puis il me les chantait. On était juste en brainstorm. Puis là, j'ai fait, ok. Ils connaissent vraiment ça, c'était extrêmement
0: ouais.
1: touchant.
0: Ben oui.
1: Puis là, quand tu connais quelque chose à la base, t'es super libre pour bouger dedans, parce que t'es pas en train de l'apprendre.
0: Ouais.
1: Fait qu'on a commencé comme ça directement, tout le monde était à la même place.
0: Autour de l'îlot, au propre et au figuré.
1: Oui,
0: non, mais
1: autour de l'îlot. Puis
0: si
1: j'ai pas parlé d'Émilie Pompa aussi.
0: Tout ça, si vous aviez été contraint dans le temps, tout ça, là, vous étiez dans un contexte libre de tenter des choses. L'idée de l'îlot est à retenir.
1: Oui, surtout pour chanter en gang.
0: Mais oui.
1: Et il y a Émilie Pompa aussi, qui est la musicienne qui m'accompagne depuis un bon moment, qui est une grande chanteuse et qui jouait des claviers avec François, tout ça. Fait que on était les quatre comme ça. Puis j'étais comme, on essaie une coupe d'affaires. J'ai gardé les chansons qui m'ont donné un frisson tout de suite quand je les ai entendues. Tu sais, ce que je faisais, là, c'est que j'arrêtais de chanter par moment. Puis j'écoutais ce que ça donnait quand
0: ouais.
1: je la chante pas. Puis j'étais comme, oh my God, c'est donc ben beau. C'est, ça m'a donné plein d'idées. Ils ont fourni plein d'idées d'arrangement parce que dans la liberté, puis même que ça bouge, à chaque fois qu'on la chante, des fois, quelqu'un choisit d'aller plus haut, mais tout le monde s'écoute tellement que l'autre part en bas, puis ça bouge de même. Je suis comme, oh my God, la chance que j'ai. Des fois, je chante même pas ma propre mélodie, quelqu'un vient me la chercher, moi, je me glisse. C'est
0: ta façon de le raconter donne envie, en tout cas. Mais vous allez présenter le spectacle comme ça, là, tous les quatre réunis.
1: On est toujours assis. Très, très proches un à côté de l'autre, parce que je mets pas de moniteur.
0: Ah oui.
1: Pour qu'on s'entende, mais acoustiquement du stage. Donc, on est complètement plus comme une chorale, on s'entend, mais de façon organique, là.
0: Ouais, ouais, ouais.
1: Ça change la façon de chanter.
0: Pour ceux et celles qui nous écoutent, un moniteur, c'est ce que vous voyez quand vous allez voir un spectacle. Il y a une espèce de bloc noir ou deux, trois,
1: ben,
0: selon.
1: Par personne, il y en a au moins un.
0: C'est ça. Ouais. Parfois deux.
1: Sans lequel, c'est impossible de jouer live. Parce qu'à partir du moment qu'il y a un drum,
0: il enterre tout le monde.
1: Tu peux pas t'entendre chanter sans avoir cette petite boîte-là qui te donne le retour de ton son.
0: C'est ça.
1: Il y a un intermédiaire entre ma voix et c'est comme une petite boîte qui me le donne, c'est pas pareil. Là, j'ai tout enlevé, tout le monde était insécure au début, c'est comme really là, on va vraiment pas avoir de référence, puis là on se met à s'entendre au loin.
0: Wow.
1: puis on, puis entre nous, puis il arrive quelque chose de d'une écoute. Je veux dire, on doit écouter.
0: C'est vrai que c'est inhabituel. Puis depuis quelques années, il y a les petits bouchons, là, les in-ears, c'est-à-dire qu'il n'y a plus de moniteurs sur la scène, mais, et c'est parce que je pense aux gens qui nous écoutent, qui disent « Ouais, mais je suis allée voir machin, il n'y avait pas de moniteur. » C'est parce qu'il y avait des choses directement dans les oreilles. Ouais. Ce qui isole quand même...
1: déteste ça. Ouais,
0: ça isole les artistes parce que vous ne nous entendez pas dans la salle avec ça, en fait.
1: Mais il y a souvent des micros de salle.
0: Ouais.
1: Qui sont mixés plus ou moins, qui sont dans nos oreilles plus ou moins fort. C'est nous qui décidons aussi. Quand il n'y a pas de micro de salle, là, on se sent isolé, carrément. Mais c'est ça. Mais c'est une habitude à prendre. C'est comme un condom. Mmh. C'est la même chose. C'est vrai. On s'habitue à tout, hein. Je veux dire, faut juste pas avoir, faut juste pas trop avoir connu sans.
0: C'est à moi que tu dis ça. Veux-tu qu'on en parle? Nous sommes en compagnie de Marie-Pierre Arthur, chers amis de la poésie. Cette belle tournée de spectacle va te mener au Franco.
1: Oui.
0: Le 17 juin, à Bromont, à Lac-Mégantic, à Saint-Fabien, Saint-Mathieu-du-Parc, à Bolton, à l'Assomption, Richemont-Gentilly, Saint-Hyacinthe, Sutton, Québec, Sherbrooke, Valmorin. Retourne à Montréal en janvier, j'ai du mal à dire ce mot-là, moi, janvier, déjà, quand on n'est pas encore arrivé en juin, mais en tout cas, c'est bon.
1: Je pensais que ça lui fait de l'hypnose. Janvier avait été enlevé de ton vocabulaire.
0: J'aimerais ça, mais c'est pas le cas, malheureusement. Marie-Pierre Arthur, c'est un bonheur à chaque fois de te recevoir.
1: Merci, c'est un bonheur de venir ici à chaque fois.
0: Vraiment, merci beaucoup, beaucoup. Ça s'appelle Ensemble Doux, le spectacle, l'album. C'est du pur Marie-Pierre Arthur avec ses camarades. Le résultat est formidable. Merci Marie-Pierre.

C'est Alexandre Désilets qui chantait ici « Déplacer les montagnes ». Alexandre Désilets qui a pris part à ce moment historique présenté à l'Espace Saint-Denis il y a quelques jours. La reconstitution d'Harmonium, la présentation de l'heptade intégrale, où il y avait Michel Normando qui était présent, où il y avait sur scène Louis Valois, Monique Fauteux qu'on va entendre dans un instant, Serge Loca, il y avait... la fille de Louis Valois et de Monique Fauteux, Julie, il y avait la fille de Serge Loca sur scène aussi, le fils de Neil Chotem. C'était vraiment quelque chose de remarquable et de mémorable. Et c'est Alexandre qui reprenait les chansons qui, à l'origine, est interprétées dans l'heptade par Serge Fiori. Vraiment extraordinaire performance d'Alexandre Désilets qui aura été, j'espère, découvert par pas mal de gens qui étaient là. On va se souvenir de sa prestation. Vraiment, Alexandre, c'était extraordinaire. On va écouter ici un extrait de l'heptade XL. Monique Fauteux avec Harmonium qui interprète le Corridor.

0: Et ça s'en va comme ça, doucement, sur la pointe des pieds. Puis moi, il faut que je rentre pour vous parler. C'est bien effrayant. C'est le Corridor, extrait de l'Heptade XL, la version remasterisée, parue il y a quelques années de cet album extraordinaire. Le Corridor, Monique Fauteux, avec Harmonium. Ces dernières années, si vous êtes fidèle de Champs Libres, vous avez remarqué que quand la saison achève, on se paye la traite, je me paye la traite, d'inviter comme DJ du dimanche des collègues avec qui j'ai travaillé pendant de nombreuses années. Il y a eu le Bigot, il y a eu des hôtels, il y a eu Saussier, qui tous les trois partaient. Cette année, j'invite avec beaucoup d'émotion une collègue avec qui j'ai beaucoup travaillé, une amie que j'ai vue il y a trop longtemps. Elle ne part pas, elle revient. On la voit, on l'entend à Bonsoir, Bonsoir, avec Jean-Sébastien Girard, pour qui elle est une idole, et pas que pour lui d'ailleurs. On l'entend avec toujours autant de bonheur et autant de plaisir. C'est à Christiane Charette que j'ai proposé aujourd'hui le poste, le siège, le micro de DJ du dimanche. La dernière
1: DJ,
0: fois.
1: Ça là, c'est hot.
0: C'est ton truc, hein?
1: Ah, mais DJ, écoute, j'ai aucun... Là, c'est parce que c'est pas au sens littéral. Quand elle dit DJ... Il n'y a pas les tables tournantes.
0: Et non.
1: Je
0: ne
1: pourrais absolument pas maîtriser être DJ.
0: Mais il y en a déjà eu.
1: Mais si je pouvais... Alors, ça, je trouve ça, c'est le rêve.
0: Ouais.
1: Mais là, c'est une DJ bien assise devant toi. Mais merci pour l'invitation à toi et à Julie Parker,
0: oui,
1: la réalisatrice, parce que j'ai eu... beaucoup, beaucoup de bonheur à faire ces choix-là. C'est toujours déchirant, tu le sais,
0: ben
1: mieux
0: oui,
1: que personne.
0: Ben oui, je me déchire depuis 35 ans à faire ça, moi, tu sais. Donc,
1: tu sais que ça
0: comprends.
1: Fait deux nuits que je dors pas plus que deux heures.
0: À cause
1: parce
0: de ça.
1: Parce que je les réécoute, je les recommence, je me pose des questions. Oui, est-ce que j'aurais... Mais là, celle, je nommerai pas celle que j'ai laissée tomber,
0: oui,
1: malheureusement.
0: Serait,
1: là,
0: oui, oui.
1: Mais non, je garde la liste. On ne sait jamais.
0: Ben oui, parce que des fois, que tu pourrais peut-être revenir.
1: Mais j'embarque là-dedans.
0: Ouais.
1: Oui, j'embarque là-dedans, alors voilà.
0: C'est pour ça que je voulais t'inviter, exactement pour ça. Pour ton intensité, pour ta passion, pour ta voix au micro, pour tes baguettes en l'air, pour cette énergie si formidable et si communicative. Christiane, avant de rentrer dans ton DJ, parce que en te voyant entrer dans le studio, évidemment, puis en préparant moi aussi ta venue, je me suis rappelé un milliard d'affaires qu'on a vécues ensemble, dont on parlera peut-être au fil de ce moment. Je ne veux pas quantifier, je ne sais pas si ce sera une heure ou plus ou moins, on demandera une rallonge si jamais ça déborde. Mais je voulais commencer par quelque chose. Il y a longtemps, mesdames, messieurs, il faut quand même vous dire que je crois que nous nous sommes connus à la fin des années 80. On a pris le micro à peu près, en tout cas régulièrement, la même année, en 91. Et,
1: oui, c'était cette année-là.
0: C'est pile, hein?
1: Oui.
0: Et on a beaucoup travaillé en amont, pas toujours à l'antenne, puis d'ailleurs pas si souvent à l'antenne ensemble, d'ailleurs. Mais tu m'as fait découvrir des tas de choses, parce que tu as une passion pour la musique, et tu m'as fait découvrir quelque chose qui sera éternellement associé à toi, parce que ça a été une très, très grande découverte. Et tu l'as évoqué tout à l'heure, en disant, quand on s'est vu la dernière fois, c'était il y a 20 ans, t'ai-je dit, t'en souviens-tu? Tu m'as dit, je me souviens de tout dans le menu détail, et je t'avais présenté ceci.

0: Wow!
1: Hmm?
0: T'es allé chercher ça.
1: Ben oui.
0: J'y ai pensé, je m'étais dit que je le proposerais. Je me rappelais qu'on l'avait entendu ensemble. Je me
1: Ouais.
0: rappelle aussi mon étonnement qu'il n'aurait pas. Pourquoi j'ai été étonnée que tu connaisses Wim Mertens, c'est fou de ma part, mais ça m'émeut énormément, surtout avec le casque
1: Ben oui.
0: d'écoute, on est dedans, c'est...
1: On a écouté ça, mesdames, messieurs, toutes les deux, on est face à face, dans un studio d'ailleurs, avec vue sur l'extérieur, ce qui n'était
0: Oui.
1: pas le cas dans le temps. On était en sous-sol dans la vieille tour, hein? On ne savait pas ni le jour ni l'heure comme dans les casinos. Mais là, on est comme ça, en hauteur sur la ville, et on a écouté ça face à face, toutes les deux, les yeux fermés, ce morceau extrait d'un album qui s'intitule Maximizing the Audience. Comme par hasard, de fausse Wim Mertens. Et c'est vrai qu'il n'y a pas tant de gens qui partageaient le plaisir de ce morceau-là. Et on avait ça en commun il y a déjà, ma
0: Oui,
1: foi, 35 ans. Ça a l'air
0: puis
1: de
0: j'espère
1: rien.
0: que les gens qui l'ont entendu l'ont aimé aussi.
1: Oui, on le répétera. Tout comme on répétera tout un tas de choses, parce que Christiane a envie de nous parler de morceaux, d'en présenter, de nous parler de certaines vidéos, des raisons pour lesquelles elle a choisi ces morceaux-là. Alors, il y a une consigne, mesdames, messieurs, je sais comment vous êtes obéissants. N'allez pas voir les vidéos dont il va être question dans le prochain moment de l'émission, dans la prochaine heure et demie. Vous irez après, quand ce
0: Oui.
1: sera fini, quand on aura quitté l'antenne. Allez-y pas pendant, parce que autrement, vous allez rater le meilleur.
0: Non, faites pas ça. Ce serait vraiment, je serais très,
1: Dommage.
0: oui, très dommage. Surtout qu'elles sont choisies, puis on vous dira lesquelles.
1: Ouais.
0: Mais vous allez entendre les
1: Bien
0: pièces.
1: sûr.
0: Alors, vous allez
1: Et elles sont
0: entendre.
1: souvent inspirées de vidéos parce que
0: Oui,
1: c'est beaucoup
0: oui.
1: les images, hein? C'est beaucoup les images qui te suit sur Instagram, par exemple, c'est le rapport que tu as avec les écrans. Il y a quand même, tu fais de la, on appelle ça de la photo? Tu fais de
0: Le
1: l'interprétation
0: titre de mon
1: artistique.
0: projet, là, c'est la
1: Ouais.
0: seule chose que je fais sur Instagram, sinon quelques rares stories, mais ça s'appelle « Je photographie », littéralement, je fais ça, je photographie la télé avec
1: C'est
0: mon
1: ça.
0: iPhone.
1: Voilà, voilà,
0: C'est
1: voilà.
0: ça que je fais.
1: C'est magnifique. Ça donne des résultats absolument incroyables. D'ailleurs, on finit par reconnaître le sujet
0: De
1: mais avec,
0: moins en
1: de
0: moins,
1: moins en moins,
0: oui.
1: c'est ça. Avec une interprétation. Je vous le suggère, mesdames, messieurs, si vous avez jamais vu ce que Christiane fait sur Instagram, ces propositions-là sont formidables. Donc, ça ne m'étonne pas que tu aies choisi des morceaux qui sont reliés à des vidéos parce que, aussi, la chanson, ce
0: Un
1: n'est
0: et
1: pas que
0: l'autre,
1: la
0: tu sais,
1: radio.
0: oh,
1: Oui.
0: l'œuf ou la poule, là,
1: Oui.
0: un et l'autre. Mais en tout cas, ce que je veux dire vraiment clairement aux gens, c'est que toutes les pièces musicales, on va les présenter en musique. Alors, si
1: Oui.
0: vous écoutez la radio, restez là, puis on donnera les références vidéo pour plus tard des mêmes pièces.
1: La radio
0: Ouais.
1: pour toi, Christiane, ça a toujours bon papa télé, on le sait, on en a parlé souvent. C'est une histoire, ton papa qui est parti trop tôt, tout comme le mien d'ailleurs, on a aussi ça en commun. Mais la radio pour toi, ça a, je crois, toujours été.

0: Bon, ça, d'abord, ça évoque mon père, puis là, je pense à la tour,
1: oui.
0: Parce qu'il est, il est décédé, justement, et quand je continuais dans la tour, il est décédé jeune, à 54 ans, prématurément à 54 ans, puis quand je rentrais dans la tour, j'allais le retrouver, j'allais le retrouver.
1: Ouais. C'est Raymond Charrette.
0: Raymond Charrette. Ouais, j'allais le retrouver. Puis c'est quand il était très malade dans les derniers jours de sa vie, ça paraît très banal ce que je vais vous dire qu'il m'a dit, mais c'est tellement ça. C'est drôle qu'il avait senti, il lui restait 3 jours à, bon, on le sait pas là, mais il lui restait à ce moment-là 3 jours à vivre. Puis il m'a dit, au début, il y avait des réserves. Quand il savait que je voulais beaucoup faire ce métier-là, il le voyait de plus en plus. Et puis il avait des réserves. Tu sais, c'est pas le genre de réserve d'un gars qui veut devenir artiste visuel, puis le père dit, non, tu vas être avocat.
1: Ouais, ouais.
0: Pas ce genre de réserve-là, mais il connaissait les difficultés du métier.
1: Mm-hmm.
0: Il connaissait les difficultés de ce que Radio-Canada pouvait être.
1: Ouais.
0: On le sait, il y a le pire et le meilleur.
1: Ah, oui.
0: Et il voulait me protéger de ces choses-là. Puis à un moment donné, il a compris que non, c'était
1: juste. Il n'y avait rien à faire.
0: J'avais un appel très fort. Alors, il m'a dit 2 choses. La première, c'est... On regardait la télé à ce moment-là, c'était avant la fin de ses jours. On était chez moi, chez nous, moi et mon amoureux, et la télé était ouverte, et c'était Pierre Nadeau qui faisait une entrevue. Puis là, il m'avait dit, tu veux faire ça, là, toi? C'est ça que tu veux faire? Ben, un peu baveux. C'est à cette aisance-là qu'il faut que tu arrives.
1: Ah oui.
0: Et je l'ai dit à Pierre Nadeau que mon père m'avait dit ça. L'aisance de Pierre Nadeau est une chose extraordinaire.
1: C'est vrai.
0: Mais ça me touche que mon père l'ait choisi.
1: Oui, oui, oui.
0: Il dit ça, puis il m'a donné ça comme directive.
1: Ça a dû le toucher lui aussi, forcément.
0: L'aisance de Pierre Nadeau, que juste Pierre Nadeau a.
1: Ouais.
0: L'autre chose dont je voulais parler tout à l'heure, c'est qu'il avait dit, ça c'était à la fin, à l'hôpital et tout, il avait dit, Christiane, quand tu vas faire de la radio, si tu fais de la radio, oublie jamais qu'il y a des gens qui vont t'écouter, qui sont seuls, et pour qui c'est très important. Et ça, il me l'a dit, en quelque part, ça m'étonne encore. Pourquoi est-ce qu'il a senti c'est comme une évidence? Hein? C'est comme si, d'une certaine façon, il m'avait dit une évidence. Mais mon père ressentait ça si fort. C'est si vrai. Et le fait qu'il me l'ait dit, c'est très puissant. Et je sais que tu le ressens toi aussi, et moi je le ressens aussi.
1: Ouais, c'est ce qui fait la différence, je crois. C'est ce qui fait que les gens s'attachent autant, je pense, parce qu'ils le sentent. Tu sais, que les gens nous disent que je peux te tutoyer, j'ai l'impression que c'est à moi que tu parles personnellement. À ça, je réponds systématiquement, mais c'est à vous, en effet, que je m'adresse très exactement et très personnellement.
0: Mais tu sais, ça t'arrive à toi aussi, ça nous arrive. Des gens qui viennent nous voir. Bon, il y a des gens qui... Ah, vous, il me semble que je vous connais, mais ça, c'est moins drôle.
1: Oui.
0: vous pouvez le faire, hein, c'est pas grave, ça nous fâche pas.
1: Non.
0: Mais c'est moins facile. Hein, mais c'est correct, faites-le quand même. Mais des gens qui viennent nous parler, ils nous parlent, ils nous connaissent.
1: Ouais.
0: Ceux qui nous écoutent nous connaissent.
1: Ouais, ouais.
0: Et il y a une familiarité qu'on a avec eux qui vient nous chercher très loin. Ils nous connaissent!
1: Mais oui.
0: C'est merveilleux de parler à des gens qui nous connaissent, qu'on ne connaît pas, puis on se connaît finalement.
1: Mais
0: c'est
1: oui,
0: beau,
1: absolument. Oui. D'ailleurs, en 2006, quand nous avons partagé le micro pour la dernière fois, tu revenais à l'antenne, Christiane, et tu étais venue à mon émission, c'était Fréquence Libre. Et on avait fait un peu le même jeu qu'aujourd'hui, la bande originale du film de ta vie, quelque chose comme ça, et tu apportais des morceaux, bon, dont celui qu'on vient d'entendre ici. Tu étais à la place de l'invité, moi à la place de l'animatrice. Et en direct, j'ai dit, allez, on va faire l'exercice, je me lève, je vais devenir ton invité. C'est comme une répétition, tu vas devenir l'animatrice. Tu as fait, non, moi je suis invitée aujourd'hui, je ne suis pas animatrice. Je ne t'ai pas donné le choix, excuse-moi. Et je suis allée m'asseoir à ta place de l'invité et toi à la place de l'animatrice. Et te souviens-tu de la première question que tu m'as posée à ce moment-là? C'est pas grave si tu t'en souviens
0: non.
1: pas.
0: Non, pas du tout.
1: Tu m'as dit, est-ce que quand on t'écoute, on sait tout de toi?
0: Je t'ai demandé ça.
1: Oui, madame. Et là, je t'ai regardé droit dans les yeux et je t'ai dit, oh ma gueuse. Et je ne l'ai pas dit, mais l'ai dit.
0: Tu apprends tout par cœur.
1: Je l'ai dit dans ma... Non, non, parce que j'ai raconté l'anecdote souvent.
0: C'est une intelligence artificielle.
1: non, non.

0: complot.
1: Tu vas comprendre pourquoi je m'en souviens, parce que c'était pas anodin. Et puis là, je t'ai regardé et j'ai dit, OK, on s'en va là, très bien. Et je t'ai répondu, ce qu'on sait, c'est la vérité, mais on sait pas forcément tout. Et là, c'est toi qui as compris. Et je t'ai dit, tu m'inviteras à ton émission et j'irai te raconter. Il dit, t'as dit, qu'est-ce qu'on sait pas? Et j'ai dit, tu m'inviteras à ton émission et j'irai te raconter.
2: J'espère que je t'ai invité.
1: Bien sûr, non seulement tu m'as invité, mais tu m'as invité pour que j'aille faire mon coming out, ma chère Christiane.
2: Ah, oh, c'est vrai, Monique,
1: oui!
2: J'avais oublié ça. Écoute, ça, c'était... Ouais. Ça, c'est un vrai cadeau que tu m'as fait.
1: C'était pas un duel méchant du tout, mais je veux dire, c'était un tango d'animatrice.
2: Oui, mais c'est un cadeau.
1: Dont je me souviendrai toute ma vie.
2: Oui, ça peut paraître vulgaire ce que je vais le dire quand même, mais la valeur d'un coming out, j'entends pas pour la personne qui le fait, elle sait la valeur ou la souffrance du coming out et tout ça, je parle pas de ça.
1: C'était pas une souffrance pour moi.
2: Mais je parle pour la personne qui dans notre métier, qui reçoit le cadeau du coming out à son antenne.
1: Ouais.
2: C'est ça, c'est presque gênant à dire ce que je dis, mais c'est
1: non,
2: vrai.
1: Non, non, non, mais bien, puis attends, c'était en 2006, il faut se souvenir, on n'est pas en 2026 à ce moment-là. Donc voilà pourquoi je m'en souviens si bien, et je t'en remercie aussi parce que ça ne m'a valu que des mots gentils, émouvants, ça fait beaucoup de bien à des tas de gens. Donc si tu ne m'avais pas posé cette question-là, je ne t'aurais pas répondu ça, probablement. Donc, c'est chez toi et c'est à toi que je dois ça. Alors, assez parlé, parce qu'on pourrait être là jusqu'à demain. Déjà, Julie est en train de négocier une prolongation. On va jouer les prolongations, comme d'autres qu'on connaît. On va présenter le premier morceau de ta belle et longue liste de choix musicaux, cher DJ du dimanche, Christiane Charette.
2: Oui, puis je donne le crédit aussi à Julie, Julie Parker, la réalisatrice, parce que c'est elle qui a choisi qu'on ouvrirait avec ça.
1: Ah,
2: on n'a pas ouvert avec ça, le droit de connaître.
1: Non, je suis désolée.
2: Aussi, là. Alors, on n'a pas ouvert avec ça, mais c'est Cœur de pirate. Et la pièce s'appelle Somnambule. Et je vous dirai, après, il y a une très belle version vidéo, en fait, captation vidéo. Alors, j'en dis pas plus pour le moment, mais c'est très joli, c'est très beau.
1: Ça s'appelle Somnambule et c'est Cœur de pirate. Et,
2: dire, quand Cœur de pirate joue du piano, là, elle est tellement fluide.
1: Oui, c'est vrai.
2: Écoutez-la comment... À quel point elle est fluide. C'est comme ses mains, le piano, c'est une seule personne.
1: Ça va de soi.

0: Cœur de pirate live à l'église Saint-Jean-Baptiste.
1: On la regarde pas tout de suite, c'est défendu.
0: Non, non, non, non, non, non, non.
1: Mais c'est
0: extra. On va redresser la liste à la fin
1: des vidéos. C'est très, très beau, hein? C'est la captation, là, puis le lieu est fait pour ça.
0: Ben,
1: c'est magnifique.
0: C'est une église extraordinaire, d'une acoustique formidable. Il y a des spectacles, là, Nick Cave, Patrick Watson, il y a tous les ans des spectacles
1: Kevin
0: formidables.
1: Riley.
0: Voilà, il y a des gens qui viennent là. Une très, très belle église, une très belle salle, j'allais dire. L'église Saint-Jean-Baptiste, cœur de pirate, somnambule, et on va dresser la liste à la fin, on résumera. Ou alors, de toute façon, mesdames, messieurs, vous pouvez aller sur l'appli, sur Radio-Canada Audio, il y a toute la liste des musiques diffusées. Si
1: mais
0: jamais...
1: ils ne diront pas que c'est à l'église Saint-Jean-Baptiste qu'il y a une vidéo. Non, non, allez-y, là, prenez des notes. Ils ne diront pas sur la liste.
0: Allez vous chercher un crayon pendant le prochain morceau. Et d'ailleurs, le prochain morceau est très particulier. Owell, la flemme. Explique-nous, Christiane.
1: Est-ce que tu la connais?
0: Owell, la flemme.
1: Pas du connais tout.
0: Non, tu connais, mais je ne connais pas tout.
1: Avez-vous remarqué, elle ne connaît pas Owell.
0: Non, non,
1: puis
0: non,
1: moi,
0: non.
1: Oui.
0: Ben,
1: bon,
0: on va encore changer
1: alors,
0: de place.
1: Owell, d'ailleurs, je me demande comment ça. Je connais une chanson d'elle, c'est celle qu'on va entendre.
0: Ouais.
1: Après ça, je suis allée écouter d'autres. Et puis vraiment, non,
0: la
1: c'est
0: nuit.
1: Celle-là. Et je ne sais pas comment elle est rentrée, comment je l'ai découverte, en fait, comment c'est tombé sur moi, ou comment
0: oui.
1: tout à coup j'ai entendu ça, puis je me suis mise à l'écouter à répétition. Alors, elle s'appelle Owell, ça s'écrit O-W-E-L-L-E.
0: Ouais.
1: Et elle a pris ça de l'orthographe anglais de. Hibou,
0: oui,
1: O-W-L.
0: Oui, oui.
1: Alors, elle, bon, c'est une inspiration pour elle. La vidéo s'appelle La Flemme.
0: Ouais.
1: Alors, La Flemme...
0: qui nous arrive de temps en temps.
1: Ah, la flemme. Oui, mais il y a beaucoup de gens qui sont... On utilise ça ici, on
0: ouais,
1: va
0: c'est
1: dire,
0: assez français.
1: Je suis déprimée,
0: ouais.
1: je suis pas dedans, je suis fatiguée.
0: Ouais. Fatiguée, surtout.
1: Oh, mais là, les Français, ils vont dire, j'ai la flemme.
0: J'ai la flemme.
1: J'ai la flemme.
0: Un peu,
1: alors,
0: un petit coup de déprime.
1: Elle a la flemme et on l'écoute, Owell.
0: OK.

0: Christine and the Queens, Paradis perdu, et Oh Well, La Flemme 2, des titres que nous propose aujourd'hui Christine Jarrett.
1: Et puis pour la vidéo de Oh Well, je dirais des choses plus tard, mais les gens vont être surpris de ce qu'ils vont voir. Christine and the Queens, il y en a aussi qu'on peut trouver, magnifique. Puis ça, c'est magnifique. C'est curieux parce que je m'étais dit, Christine and the Queens, ça fait longtemps. À un moment donné, on l'écoutait tout le temps, Christine and the Queens. Puis tout à coup, on les oublie un peu.
0: Ouais.
1: Et puis mon amoureux m'a dit le lendemain, tu ne mettrais pas du Christine and the Queens? Là, je me suis dit, bon, c'est un signe, alors il faut.
0: Absolument. Mais tu as raison, il y a des artistes comme ça, et qui, par choix aussi, souvent, décident de se retirer un peu, de prendre un peu l'air, de se faire oublier, voire désirer, parce que ce métier peut être très étonnant, très accaparant, très étourdissant, vertigineux, et quand des succès comme celui-là, ou comme celui de Zao de Sagazan, par exemple, ou de Stromae, on va y arriver éventuellement. Ça fout le vertige, quoi. Ça te fait sortir de ton corps, et puis ils ont parfois besoin de prendre un pas de recul.
1: Oui, peut-être. Quand on va y arriver, tout à l'heure, tu vas dire Stromae. Tu diras pas Stromae, comme on fait.
0: Oh!
1: C'est pas bon, ça, là! C'est pas bon, ça,
0: Écoute, honnêtement, mon ami Mira, tu sais que t'as connu, qu'on a côtoyé ici ensemble, évidemment, appelait toujours Guy Bertrand, l'ayatollah de la langue.
1: Mais puis
0: elle lui demandait...
1: Il n'est plus là.
0: Alors, Stromae... Déjà, je suis avec toi, tu dirais comment? Frélixburg?
1: Ben, j'ai toujours entendu Frélixburg. Dans l'Estrie,
0: oui.
1: Frélixburg.
0: Ben, tu vois, c'est pas ça. Fait que c'est pas, on va
1: bon,
0: voir.
1: Bon, c'est ça, laquelle est la pire pour faire des fautes?
0: C'est génial. Alors, d'ailleurs, ça fait des mois que je roule sur Frélixburg. On va régler ça incessamment avant la fin de la saison. On a décidé qu'il fallait qu'on en vienne.
1: Tu sais qu'il y a des gens qui nous écoutent, là, ils savent, hein? Ils savent.
0: Oh, mais bien sûr.
1: Ils doivent crier dans leur maison. On ne vous entend pas. Faites quelque chose.
0: Et puis, il y a parfois toutes sortes de pistes de proposer. Hein. On l'a fait, l'exercice sur Frélixburg. On a eu toutes sortes de versions.
1: Moi, je pensais à Stromae.
0: C'est toujours la bonne.
1: Ouais.
0: Ah ouais, c'est ça. On va même parler de Bruxelles éventuellement. Et si on écoutait Dumas, Christiane? Et si oui, pourquoi?
1: Oui. Alors là, j'ai une question. Je dis oui parce que j'étais en train de lire dans mon téléphone, justement. Est-ce qu'on écoute? Non. Alors, c'est moi qui vais expliquer.
0: D'accord.
1: Parce qu'on avait pensé faire quelque chose, mais c'était court et puis on le fait pas.
0: Oh, oui, parce que là, t'es en train de t'acoquiner avec ma réalisatrice. Toi, là, je te vois venir.
1: Oui, c'est
0: là.
1: Ça, bien sûr. Mais là, on le fera pas puis on va être plus expéditif.
0: Très
1: on va
0: bien.
1: Tout dire.
0: Je vous le dis, on va changer
1: Donc,
0: de place.
1: Donc, ce qu'on va entendre, c'est très, très, très court.
0: Ah.
1: Ça dure 50 secondes et puis quand les 50 secondes vont être terminées, vous allez vouloir le réentendre et réentendre.
0: Okay.
1: Et c'est ce qui m'est arrivé. Et c'est pour ça, la personne que je nommais pas, c'est Jean-Sébastien Girard.
0: Oui.
1: En fait, lui connaît bien Simon Boulris.
0: Oui.
1: Et quand Simon Boulris était enfant, il a écrit un très joli texte que vous allez entendre.
0: D'accord.
1: Et Jean-Sébastien avait trouvé ça très, très, très beau. Et un jour, à l'époque de la soirée est encore jeune, là, c'est un peu croche mon affaire, mais je pense que sur le plateau de la soirée est encore jeune, qui était dans un bar chez Roger Wellenbar, il y avait Simon Boulris et Dumas ensemble. Mais il a pris l'initiative, Jean-Sébastien, de présenter le texte à Dumas.
0: Mm-hmm.
1: Et Dumas a fait une musique, des arrangements.
0: Ouais.
1: Il a trouvé que le texte était très, très beau. Ça dure seulement 50 secondes.
0: Ah.
1: Et moi, j'ai beaucoup insisté pour que Jean-Sébastien m'en envoie une copie de ça.
0: C'est vrai, puis c'est ce qu'on m'entend. D'accord,
1: 50 secondes, Simon Boulris, Dumas, Jean-Sébastien Girard, qui est derrière tout ça. Très joli.
0: Ça s'intitule « Je t'attends ».
1: Je t'attends.
0: OK.

0: C'est un bijou.
1: Mais oui, tu m'étonnes.
0: Mais c'est la seule qui a ça.
1: Ben oui, moi c'est la première fois que je découvre, encore une fois, grâce à toi, là.
0: Non, il doit y avoir d'autres gens, mais c'est tellement... Moi, je peux écouter ça des heures de temps. C'est beau. Dans mon ordi, la chanson la plus écoutée, c'est
1: ça. Ben voyons donc, tu la mets en boucle. Ben,
0: 50 secondes, ben, oui. Je la mets en boucle.
1: Ben oui, oui, tu m'étonnes. Oui. Mais on pouvait, à l'époque, on faisait des cassettes, tu te souviens? On faisait des cassettes comme ça, puis ça pouvait tourner pendant une heure, comme ça, on n'avait pas besoin de la reculer.
0: Oui.
1: L'autre jour, je suis tombée sur Jean-Sébastien qui avait Louis-Jean Cormier. Il y avait comme invité Martine Sinclair, Patrick Huard, puis il y avait deux ou trois autres.
0: Oui, je l'ai vu cette émission-là. Oui.
1: Et Louis-Jean, à la fin, reprend, chante en parodiant, c'est-à-dire un texte adapté à chacun des invités. C'était formidable. C'est une très belle idée de travestir la chanson ou de travestir un texte ou de se servir de la musique, parce que ça sert à ça aussi. Ça permet de transmettre des émotions. Je t'attends, Dumas, un texte de Simon Boulris. Donc, c'est, on peut dire une exclusivité radiophonique.
0: Que vous ne trouverez nulle part, mais faites des pressions. Puis ils vont peut-être...
1: Voilà, exactement. Là. Cherchez-le pas. Là, ne nous quittez pas pour aller le chercher, non plus que d'aller regarder les vidéos. Les gens, là, je les imagine, raides, assis comme ça, à ne pas bouger, parce qu'on est assez...
0: on les a
1: on est un peu impératif.
0: Bougez pas, là, oui.
1: Surtout, vous bougez pas. Alors, là, on va écouter encore une curiosité. Jacques Duval... Explique-nous.
0: Alors, c'est un gars qui s'appelle Jacques Duval.
1: Oui, mais c'est pas le, c'est non, pas non, le commentateur
0: c'est
1: automobile.
0: Français et tout.
1: Avec deux L.
0: Avec deux L à la fin. J'ai pas fouillé à fond sa biographie. J'ai cherché s'il y avait une vidéo. J'ai vu qu'il y avait une vidéo. Regardez-la pas. On la montrera pas. On n'en parlera pas.
1: Celle-là, on n'ira pas la regarder.
0: Mais, écoutez, par contre, alors lui, il se sert de Tiamo.
1: Oui.
0: Et alors, écoutez ce qu'il dit à cette fille-là.

0: C'est bon, il y a longtemps qu'on a entendu ça.
1: Ah, puis wow. La vidéo, là, je ne la vends pas tout de suite, mais la vidéo, elle est... C'est magnifique, cette chanson-là.
0: Ouais,
1: mais de voir la vidéo en même temps,
0: ouais.
1: Parce que la vidéo est extraordinaire. Vraiment formidable, absolument. Alors meilleur, tous les trois, Louise Lecavalier, Carola, et puis... Édouard Locke, qu'on ne voit jamais.
0: Ouais, c'était très audacieux, c'était formidable ce flash-là, parce que c'en est un d'avoir marié comme ça la danse et ces deux-là, quand même, pas les moindres, hein, Édouard Locke et Louise Lecavalier, avec Carole Laure sur scène, c'était magnifique. Je les ai vus aussi sur scène. Ouais.
1: Et je vais vous dire tout à l'heure, parce qu'il y en a plusieurs versions de ça, celle qu'il faut regarder pour avoir tout ce qu'on a annoncé.
0: Vous gardez crayons et papiers à portée de la main.
1: Jamais loin.
0: Le Je te hais de Jacques Duval, qui a écrit beaucoup de chansons pour d'autres, en fait, notamment
1: fait
0: pour Dao, puis pour Jane, etc. Ça me rappelait le Tu te laisses aller de Charles Aznavour, qui n'était pas sa plus belle chanson d'amour, le moins qu'on puisse dire. On va entendre ici Two Lanes. Qu'est-ce que c'est, Christiane?
1: Alors, Two Lanes, ce sont des Berlinois. Qui font de la musique électronique. Je connais pas leur rapport. Est-ce que c'est un duo? Est-ce que ce sont des frères, des amis? Mais c'est très intéressant comme musique électronique. Vous allez voir, c'est très beau. Et Two Lanes, c'est une des... En fait, c'est le nom de leur
0: formation. Ouais.
1: Ça, c'est une, comme ils disent, live performance.
0: Ouais.
1: Ce qu'on va entendre, ça vient donc d'une performance...
0: live.
1: Une performance live. Et la pièce s'appelle Piano 7.
0: Ouais.
1: Elle est plus longue que ce qu'on va entendre. On vous présente le début, vous allez voir.
0: Ça dure 25 minutes.
1: Oui, mais c'est pas ça que vous allez entendre.
0: Non, on ne parle plus de prolongation, on parle d'une autre émission.
1: Oui, vous allez entendre l'ouverture et vous allez voir, c'est très, très joli. C'est très beau.
0: Christiane, je suis tellement à chaque fois éblouie de ton éclectisme, de tes goûts, des recherches que tu fais, de ta connaissance de toutes les musiques. C'est formidable. Je suis ravie de t'avoir invité.
1: C'est-tu où je vis, moi, en ce moment?
0: Non.
1: Sur YouTube.
0: Ah!
1: Oui. Puis quand ils voient ce que t'aimes,
0: je suis
1: même pas abonné. Hein, j'y vais comme invité.
0: Mm-hmm.
1: Puis je fais, excusez-moi, c'est le vocabulaire de YouTube, ignorer. Pour une annonce, ou skip pour quelque chose d'autre.
0: Oui.
1: Mais je ne paie pas l'abonnement. Il y a trop d'abonnements à payer dans la vie.
0: Non, je suis bien d'accord.
1: Je suis très bien servie en tant qu'invitée.
0: Two Lanes, alors, ça s'appelle Piano 7 et c'est une performance live.
1: Ils sont debout tous les deux devant leur piano.
0: Oh, d'accord.

0: J'adore ça, Christiane. Magnifique.
1: C'est tellement beau. C'est, ça transporte complètement. Puis
0: ouais.
1: La pièce est beaucoup plus longue. Et puis Julie a fait, là, parce qu'on s'était parlé de la, où est-ce qu'on allait couper. On ne peut pas présenter toute la pièce. Mais là, c'était sublime, là. Si ils entendaient parler
0: bravo,
1: de ça,
0: Julie.
1: Ils s'en serviraient.
0: Ils s'en serviraient.
1: On va faire des petits micro-sillons.
0: On va communiquer avec tout lundi, ma Julie. Magnifique, c'est très, très, très beau. Ça, je m'en servirai par mes samedis soirs. Mais on est vraiment deux tripeuses de musique, il faut leur dire à nos auditeurs et à nos auditrices, parce qu'on est là toutes les deux, les yeux fermés, puis on
1: ah ouais.
0: on se dandine sur le rythme de...
1: Oui.
0: Mais on ne se parle pas pendant les morceaux. Je trouve ça important de le dire parce que parfois les gens ils sont chez eux puis ils se disent oh bah tiens bavarde les copines causent mais pas du tout
1: on se parle devant vous vous êtes là
0: vous êtes témoin de nos conversations
1: voilà.
0: Mais autrement on écoute tout ça les yeux fermés. Ariane Moffat figure sur ta liste des choix Christiane dans une interprétation. Je te laisse la présenter.
1: OK, alors j'ai demandé une permission spéciale que Julie Parker a obtenue.
0: Ben oui.
1: Alors c'est la chanson du groupe R.E.M.
0: Ouais.
1: Alors ça s'écrit la lettre en grosse lettre,
0: ouais.
1: R.E.M. C'est un groupe américain extraordinaire. Et ça, c'est une chanson que vous connaissez probablement. Les gens qui peut-être ne l'identifient pas maintenant vont la reconnaître.
0: Oui, bien sûr.
1: C'est une chanson déchirante.
0: Mm.
1: Et Fabienne Larouche, à l'époque de la série Trauma,
0: oui.
1: avait demandé à différents interprètes, à différents compositeurs de chanter des choses, de présenter des choses pour Trauma.
0: Oui.
1: Elle a demandé à Ariane... Oups, moi j'ai un truc, un fil qui ne marche pas.
0: Ah.
1: Alors, non, mais c'est correct, j'ai juste à le tenir.
0: Bon.
1: Elle avait demandé, entre autres, à Ariane Moffat, elle a fait plusieurs demandes à Ariane Moffat, d'interpréter Everybody Hurts.
0: Oui.
1: Et je l'ai entendu, je connaissais la chanson, mais j'ai entendu l'interprétation d'Ariane Moffat. Et là, je me suis dit, ça, là, du haut de ma compétence, c'est la plus belle version
0: ouais.
1: d'Everybody Hurts. Alors,
0: ouais.
1: je les ai toutes écoutées. Tout ce que j'ai pu trouver, j'ai écouté les interprétations d'Everybody Hurts. Et c'est très, très beau ce que vous allez entendre. C'est en anglais, là. C'est magnifique. Et Ariane Moffat, c'était fait pour elle.
0: Oui, oui, mais tu sais, on est capable d'écouter des chansons
1: ben,
0: de temps en temps. Surtout
1: oui.
0: quand t'es venu, tu nous proposes un morceau. C'est quand même pas tous les jours.
1: Non, puis aussi...
0: On n'allait pas te refuser ça.
1: Et
0: se le refuser à soi-même, d'ailleurs.
1: Le fait que ce soit elle...
0: Oui.
1: Si on écoutait une version, je veux pas dire qu'on le ferait pas, mais si on écoutait une version américaine, par exemple, ils prennent les mots pas comme nous, c'est leur langue. C'est leur langue, ils n'ont pas besoin de la... Mais elle l'a dit, je pense, pour nous.
0: Ariane Moffat, Everybody Hurts, un des choix de Christiane Charette, notre DJ de ce dimanche.

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0: Quelle force ce morceau, Christiane.
1: Oh oui, et puis là, la vidéo, là, ça, on va en parler tantôt, mais quelle force, juste l'entendre.
0: Ouais,
1: Moi, je savais, quand je l'avais interviewé, bon, on n'a pas encore réglé Stromae ou Stromae.
0: Oui, il paraît que c'est Stromae.
1: Ah bon, ben, tant mieux,
0: comme
1: yeah, on a
0: Maestro.
1: Gagné. Julie et moi, on a gagné.
0: Mais parlons-en maintenant des vidéos, Christiane, on va en parler maintenant. Parce
1: d'accord,
0: que notre...
1: mais là, quand je l'avais interviewé la première fois, je ne m'étais pas tellement attardée à ce moment-là, je le connaissais pas beaucoup. Évidemment, bon, on travaille avec des recherchistes. Moi-même, je fais une propre recherche, on travaille en groupe et tout. Mais j'avais pas assez compris. Mmh. Et il était venu en studio et puis souvent, il y avait des gens qui chantaient en studio, qui faisaient des performances. Ça n'avait pas été le cas. Alors, j'ai parlé avec lui, mais je regrette, je me confesse en fait, parce que je regrette à ce jour à quel point je suis passée à côté. Pourtant, j'étais préparée.
0: Ouais.
1: Mais pas assez. Il s'apprenait quelque chose de fort pour que je comprenne. Et la chose forte qui m'a fait comprendre qui avait été assis devant moi, même si j'avais des éléments de tout ce qu'il faut, mais j'avais pas, je savais pas, je l'avais pas ressenti.
0: Ouais.
1: Et c'était aux Victoires de la musique. Peut-être l'année suivante.
0: Mm-hmm.
1: Stromae gagne quelque chose, fait une prestation. Et là, je vois qui est Stromae. J'étais bouleversée, je m'en voulais. Je me le pardonne pas à ce jour, c'est pour ça que je sens le besoin de le dire en ondes. Mais j'ai dit, mais c'est Jacques Brel.
0: Ah,
1: qu'il imite Jacques Brel, il n'est pas Jacques Brel.
0: Non,
1: mais
0: il
1: oui,
0: a la force. Là,
1: a cette force-là, cette parole, cette voix. Et là, je me suis dit, t'es passé. Puis ça, il en arrive un par siècle.
0: Ah oui, oui, ça ne court pas les rues.
1: Alors
0: ça,
1: voilà, hop, j'ai dit, mais oui.
0: Ça arrive. Mais tu peux te pardonner, Christiane, parce que franchement, il faut le dire parfois, quand on en a 6 ou 8 en 2 heures, des invités formidables, formidables, c'est le cas de le dire, il se peut parfois qu'on en échappe un
1: puis
0: sur le lot.
1: Il est un peu timide aussi.
0: Oui,
1: peut-être certainement moins aujourd'hui.
0: Oui, puis en performant. Ah, voilà une vidéo extraordinaire, que c'est comme ça qu'on l'a découvert.
1: Ah oui, oui, celle-là, on va vous le redire après.
0: Redisons-le maintenant.
1: Okay, c'est
0: une caméra cachée là, de Stromae sous dans les rues de Bruxelles qui caracole entre les wagons de tramway, les passants qui passent dans un arrêt de bus. C'est incroyable.
1: Il est à la station, pour les gens qui connaissent bien Bruxelles, c'est Louise. Il sort de la station du métro Louise et là, il a l'air sous-mort. Puis, c'est très, très crédible. Les caméras, les gens l'ont vraiment cru
0: Bien
1: que
0: sûr.
1: C'était arrivé.
0: On l'aurait cru à moins.
1: Oui.
0: On voulait revenir sur les vidéos. On aurait 2 minutes, Christiane, à peu près.
1: Alors, oui, je voudrais.
0: Pour revenir sur les vidéos.
1: Je voudrais parler de celle de Carole Laure, parce qu'on a dit Cœur de Pirate que c'était.
0: Oui.
1: À l'église Saint-Jean-Baptiste. Sur celle de Carole Laure, je veux dire que c'est la version originale de 3 minutes 57, parce qu'il y a plusieurs versions.
0: Pile.
1: Celle dans laquelle vous allez voir Louise Le Cavalier et Carole Laure dans leur petite robe noire.
0: Mm-hmm.
1: Et Édouard Locke, Édouard Locke, j'ai une admiration sans borne pour lui comme chorégraphe. On sait à quel point c'est un grand chorégraphe qui rayonne partout. Il a développé un vocabulaire. S'il y avait des redevances pour tous les gestes qu'on lui a volés, il serait tellement riche, Édouard.
0: C'est vrai.
1: Et il ne veut jamais apparaître en dansant. Et dans cette vidéo, il apparaît, c'est des secondes, gardez les yeux ouverts, il apparaît 3 fois. Dans la vidéo.
0: Donc,
1: et ça vaut la peine. Personne ne bouge comme Édouard Locke.
0: Danse avant de tomber, Carole Laure avec Édouard Locke, Louise Le Cavalier, version 3 minutes 57, une recommandation de Christiane Charette. Owell.
1: Oui, alors ça va vous étonner. Elle a fait appel à un groupe qui ont fait la mise en scène, la chorégraphie, et ce groupe-là s'appelle I Could Never Be a Dancer. Et ce que vous allez voir, je vous le répète, elle a fait appel à un groupe pour la chorégraphie, la mise en scène. Vous allez voir, ça va vous étonner.
0: Ah ben, très bien. Donc, on n'en dira pas plus. C'est absolument parfait. Y a-t-il une autre vidéo, Christiane, dont tu veux nous parler?
1: Ben là, j'en dis... Il y a plus de temps.
0: Ah ben si, bon. Enfin, il reste 30 secondes.
1: Est-ce qu'on l'écoute à la claire ensemble?
0: Très bien.
1: Est-ce qu'on a le temps de
0: écoutons
1: les écouter?
0: À la claire ensemble.
1: Puis, ils ont une vidéo, eux autres aussi, à la claire ensemble.
0: Et ça s'appelle La Famille. C'est ça?
1: Ça, c'est bon.
0: Envoyez donc.

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0: La famille à la claire ensemble.
1: Ah, ils sont bons, là. Puis la vidéo, c'est aussi effervescent que c'est... Ça me transporte, la famille.
0: Je constate que ça date de 2018, tu te rends compte?
1: Je sais, c'est pas une
0: presque 10 ans, c'est formidable.
1: Mais je suis en retard, surtout.
0: Non. Mon Dieu, c'est à moi que tu dis ça. Pour moi, tous ces morceaux-là sont absolument intemporels. Tu sais, je me souviens avoir commencé Était-ce les refrains en mettant Mathieu Chédid avec Joséphine Baker, qui pour moi était de la même, tu vois, de la même famille.
1: Année.
0: Justement, de la même année. Exactement, de la même époque, de la même génération. Christiane, c'est presque fini. Bon, il reste un morceau.
1: Est-ce qu'on le met, Louisa?
0: Ben oui, on va le mettre,
1: bon,
0: certain.
1: Ben, alors, ici, je pense qu'Alexis, qui est notre technicien, n'est pas allé à la Cigale. Julie, elle est allée à la Cigale.
0: Oui.
1: Toi, Monique, évidemment, tu te tiens là.
0: Ouais, toi,
1: j'imagine.
0: Toutes les fins de semaine, comme tu sais.
1: Et, alors, la Cigale, je vais vous dire ça très vite, c'est moi qui ne connais pas ça, je ne suis jamais allée. Bon, c'est une salle mythique du 19e siècle.
0: Ouais.
1: Philippe Starck est passé par dans toutes sortes de mondes. Une atmosphère, allez voir sur le web, c'est magnifique.
0: Ouais.
1: La Cigale, Paris. Ce qu'on va entendre, c'est là, je la prends, la jump d'animatrice.
0: Vas-y.
1: C'est Louise Attaque. alors, c'est live, Léa, la chanson Léa, la chanson merveilleuse, live à la Cigale, version 2016. Ça s'est passé en 2016. Il y a beaucoup de monde ce soir-là à la Cigale.
0: Christiane Charette, ça a été un plaisir d'être ton invitée. Je te remercie beaucoup de m'avoir invitée
1: oui,
0: à ton émission.
1: Oui, ça m'a fait plaisir, très plaisir.
0: Si jamais, Christiane, tu prenais par l'idée de refuser une invitation à la radio, je vais t'en vouloir.
1: Non,
0: alors,
1: je
0: ne refuse jamais.
1: Folle pour ça.
0: Non, ne refuse jamais d'invitation à la radio. Ça a été un plaisir vraiment de te retrouver.
1: Partager.
0: Vraiment, merci beaucoup. Très bel été à toi. On écoute, comment tu dis ça?
1: Léa. Elle est pas si, elle est pas terroriste. Vas-y, Théa. Vas-y, Léa, come on!
2: Léa.

Quel flash. Elle n'est pas jolie, elle n'est pas moche non plus. Elle n'est pas de gauche, elle n'est pas de droite, elle n'est pas maladroite. La Léa de Louise Attaque que nous proposer aujourd'hui. Christiane Charette, notre DJ de ce dimanche. C'est à peu près ici, chers amis, que notre émission s'achève. Je vous rappelle que nous espérons vos commentaires, vos souvenirs. Est-ce que vous y étiez au Bois de Coulonges ou au Mont-Royal en juin 76 pour les deux spectacles d'une fois cinq? L'avez-vous vécu, l'événement? Quels souvenirs vous en avez? Comment étiez-vous habillé? Quel était le code vestimentaire? On rit hein, de cette expression-là, mais il y en avait un. On le racontera peut-être dans notre émission spéciale, puisque le 21 juin prochain, lors de la dernière de notre édition de Chants libres pour cette saison, nous revenons l'année prochaine. Et oui, sous vos applaudissements. Donc, pour la dernière de la saison, on va vous proposer une émission spéciale de 2 heures sur les 50 ans d'une fois 5. Vous y étiez, vous avez des souvenirs à nous raconter, une anecdote? MoniqueMusique@radiocanada.ca ou alors par la bulle de conversation à Radio-Canada Audio. La semaine prochaine, nous allons parler à Richard Séguin et on va parler de son beau, de sa belle nuit de la poésie, j'allais dire festival, mais c'est pas un festival, de sa belle grande nuit de la poésie de Saint-Venant-de-Paquette. Donc, Richard Séguin la semaine prochaine à notre émission. Et Autrive, le duo constitué de Catherine Durand et de Mara Tremblay sera aussi des nôtres. Je suis ravie, cher Alexis, d'avoir partagé ce moment avec toi. Alexis Lebel qui était à la mise en onde. Merci beaucoup, Julie Parker, pour tout ce travail d'aujourd'hui. Julie qui était à la réalisation. Je vous rappelle aussi qu'on sera ensemble cet été, tous les samedis matins à 10h pour Des années enchantées. Cette émission vous sera présentée en reprise les dimanches soirs. Bon, on va commencer par le samedi matin. Puis d'ailleurs, on va commencer par finir. Commençons donc par finir, Jean-Libre, ma Monique, avant de déjà te lancer dans la saison estivale. Allez, je vous souhaite une excellente fin de journée. Portez-vous bien. À tout vite. Au revoir.

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3: Ici Philippe Fémiot, bienvenue à Cosmopolite. En ce dimanche 31 mai, dernier jour de mai, on bascule en juin. Demain, la belle saison sera là pour nous. Et j'ai déjà identifié pour nous les hits de l'été 2026 qui vont venir décorer nos vies à Cosmopolite. Ouais, le décor, je le vois beau, les vibrations aussi. Et on aura constamment l'impression d'être en mouvement. Ouais, je reprends mon souffle, hein, mine de rien. C'est Philippe Fémiot. C'était vraiment fascinant d'être en conversation avec Angélique Kidjo hier en émission spéciale. Si vous avez manqué cette émission-là, qui était une session d'écoute, commentée des nouvelles chansons d'Angélique Kidjo, vous allez sur l'application mobile Radio-Canada Audio. L'émission est là pour vous, chers amis. On l'écoute à l'instant avec une de ses compatriotes, née aussi au Bénin, Erastar. Pour

Félix, qui s'amène bientôt ici au pays chez nous, hein, dans le cadre des Franco qui commencent dans quelques jours. Alors que l'été va se pointer le nez, là, incessamment, dans une vingtaine de jours officiellement, hein, ce sera le solstice, je vous sers une toune du franco-camerounais Yamé, qui va faire monter la température en ce dimanche soir. Il a sorti récemment une pièce qui s'appelle Ne reviens pas. Donc, Yamé explore les zones d'ombre d'une relation devenue toxique, ou du moins incompatible avec sa trajectoire actuelle. Il se livre sur le conflit intérieur qui l'anime, tiraillé entre les sentiments amoureux et l'appel viscéral de sa musique, avec une grande, grande lucidité, je trouve, sur cette chanson-là. C'est intéressant parce que il interroge le fameux contraste intéressant dans la production de son son. Les basses sont très enivrantes, ça donne envie de danser, mais c'est sur une mélodie puis des paroles qui versent plutôt vers une mélancolie. Dans le refrain, là, lorsqu'on va y arriver, il y a une intensité qui est quasi hypnotique, hein, comme une formule magique qui est destinée à briser les chaînes du passé. Donc c'est un morceau où on exorcise sa peine sur un tempo qui ne nous laisse pas le choix que de bouger. Yamé, en nouveauté.

La radio musicale de Radio-Canada vibrait à l'instant sur la voix de Erika Zaria pour la pièce qui s'appelle Maybe. On était aussi en pièce locale avant avec Mopa Oumoumou et Yacétidon. Et puis c'était Laval ou rien. Un peu plus tôt, le gars de High Classified, Laval ou rien, qui nous a amené sous le parapluie de l'amour et de la nouvelle saison. Love of My Season est la pièce qu'on a entendue. Voici maintenant une autre histoire d'amour. Une histoire d'amour qui est gardée là un peu dans le secret. Avec LST et Erastar qu'on va entendre pour On a Low. Oui, Erastar, la deuxième fois dans cette demi-heure qu'on l'écoute à l'instant. Mais que voulez-vous, chers amis? On ne peut pas empêcher les étoiles de briller.

J'ai maintenant pour vous un pur bijou fusion fait d'afro-pop malaxé à des sons populaires en Afrique de l'Est. La connexion ougandaise va faire vibrer la radio musicale de Radio-Canada. Dès le début, dès les premières notes, la galerie de personnages va se mettre en branle. Elle est impressionnante, à mon sens. C'est Joshua Baraka, qui est la nouvelle sensation de la musique ougandaise, et Axon, un des producteurs les plus doués de cette région-là. Quant au décor que vous allez sentir, ben, ils ont créé un son qui est moderne, hein, qui conserve les saveurs de l'Afrique de l'Est, tout en étant calibré pour quiconque est curieux. Les percussions sont reluisantes. Les arrangements de clavier sont comme un peu hypnotiques. Hein. Puis la basse, ben, ça te prend directement là, au plexus. Le thème, ben, il est fait pour nous parce que c'est cosmopolite. Hein. Dès les premières lignes, on se met dans l'ambiance hein, de la pièce qui dit « Just Touch Down Morocco », où on s'est intimidé là, par cette nouvelle portion de territoire. La chanson parle d'évasion, de vibration du corps, de vivre sa meilleure vie, comme si on venait de gagner à la loto. Cette idée aussi de gâter notre personne préférée sans regarder le solde du compte bancaire. C'est le genre de morceau qui donne une confiance instantanée dès que tu l'écoutes. On bascule en juin demain. C'est le morceau de transition idéal pour nos soirées d'été parce que c'est frais, c'est texturé, puis ça montre à quel point la scène musicale d'Afrique de l'Est, en l'occurrence l'Ouganda, est en train de redéfinir les standards de l'afropop mondial.

De traduire fidèlement cette notion-là. C'est un mélange de nostalgie profonde, de mélancolie, de manque de la terre natale, mais aussi d'amour, vraiment d'amour profond pour ce qu'on a laissé derrière. La chanson raconte l'histoire de Capverdiens envoyés de force ou par nécessité économique travailler dans les plantations de São Tomé et Principe. Donc c'est le déchirement de quitter sa maison sans savoir ce qui va arriver un jour. Il existe bon nombre de versions, mais ce soir, j'ai choisi de me permettre de vous bouleverser un peu avec la voix de Césaria Évora, qui est tout en retenue, une voix qui est maternelle, qui est pleine de tristesse et de dignité. Elle incarne la mémoire de la terre, puis en duo avec Bonga. La voix de Bonga est comme rocailleuse, est écorchée d'une immense profondeur. On dirait qu'elle porte la douleur physique du travail, de ce que je pourrais appeler la fatigue du voyageur. Quoi qu'il en soit, ces deux voix transforment la souffrance de l'exil en quelque chose de noble et de beau. C'est une chanson qui guérit en se souvenant. C'est un magnifique hommage à toutes celles et ceux qui ont vécu l'exil.